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Bienvenue, bonjour, c'est JP le matin, vous êtes sur Comptoise Radio, j'espère que vous avez passé un excellent week-end, ça a craqué hier, mais qu'est-ce que ça fait du bien, retour de température qui va être pas mal. 7h45, on vous offre un bol d'air à la Bresse, on vous invite au parc, sportif, oui, vous allez vous régaler, on jouera au quiz CM2, on vous offre votre passe famille. À 7h38, dernier spectacle de la saison à l'auditorium de Lure, Renaud sera notre invité, et puis à 7h18, nous allons à Saint-Bresson pour cette semaine et la semaine suivante pour les enfants comptois. 7h, lundi 1er janvier sur Comptoise Radio, à venir dans la playlist des Vosges chaunoises, Ed Sheeran, Indochine et Martin Solveig.

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1: Bonjour. Les prévisions de recrutement pour les entreprises sont bonnes pour cette année. En Haute-Saône, Jean-Philippe Suzan, directeur de France Travail Luxeuil.
2: Il y a 20,4% des établissements de la Haute-Saône qui projettent de recruter en 2026, avec des disparités d'un bassin à l'autre. Pour vous donner un exemple, sur le bassin de Vesoul, ce sera plutôt 42%, alors que sur Luxeuil, ce sera plutôt 15%, et sur l'Eure, 24,7%. Les métiers qui recrutent le plus, en général, sont les métiers du service. Service à la personne, d'aide à domicile, auxiliaire de vie, aide-soignant. On recrute également beaucoup sur les postes d'employés libre-service, manutentionnaire également, voilà.
1: Et cela concerne les personnes qui recherchent un emploi et celles qui souhaitent en changer.
2: On peut avoir des compétences transférables sur un autre métier. Peut-être que le métier qu'on exerce n'est pas forcément en vue sur notre bassin, mais on peut tout à fait avoir intérêt à s'intéresser à d'autres métiers qui recrutent. Et France Travail organise le 9 juin une rencontre autour du projet de formation et de reconversion. Ce sera le 9 juin à 14h.
1: Les inscriptions pour cet événement, vous les faites auprès de France Travail Luxeuil. Les élèves du lycée des Aberges feront la rentrée scolaire 2026 au lycée des Aberges. Le président de la région Bourgogne-Franche-Comté, Jérôme Durin, l'a annoncé ce vendredi. Pour accueillir les élèves, des bâtiments modulaires seront installés durant l'été. Un important chantier logistique doit être mené dans un délai très court afin que les équipements nécessaires soient prêts pour la rentrée. Des locaux complémentaires pourront également être utilisés au lycée Belin pendant une période de transition. La région assure travailler avec l'État, la ville de Vesoul et l'ensemble des acteurs concernés pour permettre aux élèves et aux équipes éducatives de retrouver des conditions d'études adaptées dès la rentrée. Très prochaine. L'échappée belle, c'est le nom du café solidaire créé à l'EHPAD Jean-Michel de Sceaux. Inauguration prévue le 1er juillet. L'objectif, offrir aux résidents et à leurs proches un espace convivial pour se retrouver au calme, en dehors des espaces communs habituels. Il sera installé au rez-de-chaussée de l'établissement. Ce lieu accueillera aussi des animations culturelles où tout le monde pourra y aller, sans partenariat notamment avec le théâtre Édouche-Feuillère. Ce nouvel espace se veut un véritable lieu de rencontre entre les générations et les habitants du territoire. Une association doit à terme m'en assurer la gestion. Prospection autorisée à Luxeuil-les-Bains pour la société Calienco qui pourrait frapper à votre porte ce mercredi. Elle vient vous proposer un bilan thermique et structurel de votre habitat. Jusqu'à fin juin, Allure, inspection du réseau électrique par hélicoptère. C'est dans le cadre de la maintenance du réseau électrique. Objectif, repérer les équipements usés ou endommagés, identifier les risques liés à la végétation et prévenir d'éventuelles pannes. Ce week-end, Luxeuil-les-Bains a accueilli les finales du championnat de France des clubs de la défense de basket et de volley. Au-delà de la compétition, il y avait un état d'esprit et une bonne ambiance. Michel Desroches, président de la Ligue Bourgogne-Franche-Comté des clubs de la défense.
3: Le fair play des joueurs a été extraordinaire pendant toute la durée de championnat. Le savoir-faire et le professionnalisme de l'office du tourisme. Je suis vraiment ravi, je suis vraiment content. C'est tous ceux qui ont réussi à ce que ce championnat réussisse. Les hôteliers, les restaurateurs... La ville et l'ensemble des participants.
1: Don du sang, cet après-midi de 15h30 à 19h30 à la salle de la Familiale à Saint-Loup-sur-Semouse. Pour y participer, vous venez avec une pièce d'identité, pas besoin d'être à jeun. Le don du sang qui est réalisé dans le respect des consignes sanitaires et des gestes barrières.
4: La météo avec le département de la Haute-Saône. 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
1: C'est une journée ensoleillée dans les Vosges-Saônoises. Il fera bon de 13 à 15 degrés en ce moment, jusqu'à 20 degrés dans la matinée. Cet après-midi, 22 à Fougerolles et Plombières-les-Bains, 23 à Luxeuil et Saint-Loup, 24 à Sceaux, Francheville et Roy, 25 degrés à Vesoul. Demain, une journée orageuse, nuageuse et pluvieuse, jusqu'à 21 degrés le matin et 19 l'après-midi.
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1: Sport, loterie et amende, trois histoires improbables mais vraies. Je vous les raconte dans 3 minutes après Martin Solveig.

Bon début de semaine avec Comptoise Radio, c'est JP le matin. Dans la playlist des Vosges chaunoises, Elena, Ed Sheeran et Indochine. À 7h09, des histoires improbables qui arrivent à des personnes ordinaires, c'est improbable mais vrai. En Angleterre, Alix Gass vient de remporter la course du fromage qui roule. Elle a gagné la manche féminine de cette compétition. Les concurrents dévalent une colline et courent derrière une meule de fromage. Ça s'invente pas, le premier arrivé en bas remporte la nourriture. C'est une tradition qui remonte à plusieurs siècles. Certains diront que c'était mieux avant. À Cassis, vers Marseille, deux clients ont gagné à l'euro-million dans le même bar tabac. D'abord, un couple a remporté 48 millions d'euros et une semaine plus tard, c'est un autre duo qui a empoché 1 million d'euros. La probabilité de gagner le gros lot à l'euro-million, c'est une chance sur presque 140 millions. Si vous partez en vacances à côté de Marseille, le bar tabac où il faut jouer, c'est Cassis. En Floride, une automobiliste a été verbalisée pour avoir tenu un téléphone avec sa main droite. Kathleen Thomas, qui circule au volant de sa voiture, a été verbalisée. La police ciblait les conducteurs lors d'une opération. On lui a adressé une amende et l'officier en est sûr, il a affirmé « Je l'ai vu, elle avait son téléphone à la main droite ». Sauf que c'est une énorme boulette puisqu'elle était amputée de la main droite et qu'elle ne peut pas tenir son téléphone de la main droite. Oui, mais on en est sûr. Ah bah écoutez, pourquoi pas. 7h10, dans la revue de presse, nous parlons chevalier et éclairage nocturne.

0: Bon lundi, c'est JP le matin, vous êtes sur Comptoise Radio. Dans la playlist des Vosges chaunoises, nous aurons les Guns N' Roses, Elena ou encore Ed Sheeran. Il est 7h14 et chaque jour, nous ouvrons les journaux en ligne à lire sur lesrepublicains.fr. Immersion au Moyen-Âge, au collège, retour sur plusieurs siècles en arrière pour les élèves de 5e du collège André Masson à Saint-Loup-sur-Semouse. Le temps d'une journée, l'établissement est remonté à l'époque du Moyen-Âge. Au programme, découverte des chevaliers de la table ronde, création de blasons, Escape Game consacré à Agnès Sorel, dans un CDI spécialement décoré pour l'occasion. Les élèves ont dû fouiller dans des coffres, chercher des indices et résoudre des énigmes comme de véritables enquêteurs du Moyen-Âge. Et l'association Excalibur de Belfort a fait découvrir l'alimentation, les armes, les vêtements et les instruments de musique de cette époque. Cette journée pédagogique organisée en lien avec le programme d'histoire s'est terminée par une démonstration de combats médiévaux proposée par les membres de l'association Belfortaine. À lire sur les affiches de la Haute-Saône.fr, Lure, éclairage public nocturne, que va faire la nouvelle équipe municipale? Le débat sur l'éclairage public nocturne pourrait bientôt revenir sur la table à Lure. Avec les longues soirées d'été, plusieurs habitants ont fait part de leur interrogation concernant certaines rues ou parkings jugés insuffisamment éclairés. Dans l'opposition, plusieurs élus souhaitent réfléchir à de nouvelles solutions, comme un éclairage intelligent qui s'adaptera à la présence de piétons ou de véhicules, ou encore un renforcement de l'éclairage au passage piéton. De son côté, le maire Stéphane Frechard indique que le sujet sera étudié. L'objectif ne serait pas de rallumer systématiquement l'éclairage toute la nuit, mais de trouver un équilibre entre sécurité, maîtrise des dépenses et respect de l'environnement. La ville de Lure pratique l'extinction nocturne depuis plusieurs années, une mesure qui a permis de réduire fortement la consommation d'électricité et les coûts de fonctionnement de la commune, tout en équipant les 1200 points lumineux de la ville avec des ampoules LED. 7h16 sur Comptoise Radio. Voici Ed Sheeran, et puis ensuite direction Saint-Bresson. Nous y sommes pour cette semaine et celle d'après pour Les Enfants Contour fera connaissance autour d'une blague.
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1: Bon réveil avec Comptoise Radio, c'est JP le matin. J'espère que tout va bien pour vous. Jennifer, Les Guns, Elena, c'est la suite de la playlist des Vauchonnoises. 7h20, chaque jour, nous allons à la rencontre des enfants de notre territoire. Nous leur posons une question dans l'air du temps. Ce sont les enfants comtois. Et toute cette semaine, nous sommes à l'école élémentaire de Saint-Bresson avec les classes de maîtresse Vanessa. Ce matin, nous sommes avec Léonore, Mathis, Zélie, Maxence, Ella, Florian, Neva et Jules. Nous faisons connaissance autour d'une blague.
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4: Pourquoi les cahiers de mathématiques sont toujours tristes? Car ils ont beaucoup de problèmes. Quel légume est le plus léger? C'est le petit pois car il est un petit pois.
5: Cannes et canot sont sur un bateau. Cannes tombe à l'eau et canot dit canne ohé.
6: Pourquoi les vaches ne parlent pas? Parce que sur le panneau, il y a écrit la ferme.
7: Que dit une fraise sur un cheval?
8: Tagada, tagada, tagada.
9: Un monsieur va chez le dentiste. Le dentiste dit « Pourquoi m'avez-vous donné un faux billet ?» Le monsieur répond « Car vous m'avez mis une fausse dent. »
10: Un papa et sa fille montent la montagne. La fille dit « Papa, pas maintenant. Quand ils sont en haut de la montagne, qu'est-ce que tu voulais me dire ? J'ai laissé mon sac en bas. »
11: 0 plus 0 égale la tête à Toto.
1: C'est mignon, c'est mignon. Demain, on parlera nourriture. Nos enfants comtois nous diront ce qu'ils n'aiment pas manger. 7h21, vous circulez bien, pas de difficulté ce matin sur les rouges des Vauchonnoises. Tous les voyants sont au vert si vous prenez le train sur les gares de notre territoire. Vous allez faire le plein de carburant, le gasoil est à 1,90€ à la station Boquillon de Navenne à côté de Vesoul, 1,99€ au Leclerc de Lure à la station Leclerc de Saint-Sauveur. Le sampo 95 E10, vous le trouvez à 1,97€ à l'Intermarché de Fougerolles, 1,98€ à l'Inter de Vesoul et 1,99€ à la station Total de Saint-Sauveur. Et pour le sampo 98, il est à 1,99€ aux stations totales de Saint-Loup, Sauveur et Saint-Sauveur et de Vesoul. À suivre, juste après Elena, Céline Dion inspire une nouvelle série sur sa vie.
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Dans la playlist dévotionnoise, Olivia Rodrigo, Jennifer et les Guns N' Roses. Bienvenue, 7h24. Chaque matin, nous nous intéressons aux dernières nouvelles du monde de la musique, c'est l'actu musicale. Et la jeunesse de Céline Dion inspire une nouvelle série qui va s'appeler Growing Up Dion. Le scénario montrera l'enfance de la chanteuse dans un foyer modeste. L'histoire se concentre sur la musique ainsi que les liens avec sa mère Thérèse et ses 14 frères et sœurs. 14. Le casting est pour l'instant mystérieux. Céline Dion, elle s'est fait découvrir grâce à ce titre.

Elle a eu deux rencontres marquantes dans sa vie, Céline Dion, son mari René, et puis Jean-Jacques Goldman. 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Il lui a écrit des chansons, et puis il a chanté avec elle. Growing Up Dion, nouvelle série consacrée à la jeunesse de Céline Dion. Il est 7h26, vous êtes sur Comptoise Radio. Les entreprises aussonnoises prévoient de recruter cette année sur notre territoire. Reportage après les Guns N' Roses. Bienvenue!

0: Comptoise Radio à venir, dans la playlist dévotionnoise, on aura Louane, Olivia, Rodrigo et Jennifer. Il est 7h31, ce qui nous attend dans la prochaine demi-heure. Cancer, tout va bien aujourd'hui, vous êtes le signe fort du jour, l'horoscope avant 8h. 7h45, nous jouerons quiz CM2 à gagner, vos invitations en famille au bol d'air à la Bresse. Et puis, dernier spectacle de la saison à l'Auditorium de Lure, Renaud est notre invité à 7h38.
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0: Bonjour, les prévisions de recrutement pour les entreprises sont bonnes pour cette année en Haute-Saône. Jean-Philippe Suzan, directeur de France Travail Luxeuil.
2: Il y a 20,4% des établissements de la Haute-Saône qui projettent de recruter en 2026, avec des disparités d'un bassin à l'autre. Pour vous donner un exemple, sur le bassin de Vesoul, ce sera plutôt 42%, alors que sur Luxeuil, ce sera plutôt 15%, et sur Lure, 24,7%. Les métiers qui recrutent le plus, en général, sont les métiers du service à la personne, d'aide à domicile, auxiliaire de vie, aide-soignant. On recrute également beaucoup sur les postes d'employés libre-service, manutentionnaire également, voilà.
0: Et ça concerne les personnes qui recherchent un emploi et celles qui souhaitent en changer.
2: On peut avoir des compétences transférables sur un autre métier. Peut-être que le métier qu'on exerce n'est pas forcément en vue sur notre bassin, mais on peut tout à fait avoir intérêt à s'intéresser à d'autres métiers qui recrutent. Et France Travail organise le 9 juin une rencontre autour du projet de formation et de reconversion. Ce sera le 9 juin à 14h.
0: Les inscriptions pour cet événement, vous les faites auprès de France Travail Luxeuil. Les élèves du lycée des Aberges feront la rentrée scolaire au lycée des Aberges à partir du mois de septembre. Le président de la région Bourgogne-Franche-Comté, Jérôme Durin, l'a annoncé ce vendredi. Pour accueillir les élèves, des bâtiments modulaires seront installés durant l'été. Un important chantier logistique doit être mené dans un délai très court afin que les équipes nécessaires soient prêtes pour la rentrée. Des locaux complémentaires pourront être également utilisés au lycée Belin pendant une période de transition. La région assure travailler avec l'État, la ville de Vesoul et l'ensemble des acteurs concernés pour permettre aux élèves et aux équipes éducatives de retrouver des conditions d'études adaptées dès la rentrée prochaine. L'échappée belle, c'est le nom du café solidaire créé à l'EHPAD Jean-Michel de Sceaux. Inauguration prévue dans un mois, le 1er juillet. L'objectif, offrir aux résidents et à leurs proches un espace convivial pour se retrouver au calme, en dehors des espaces communs habituels. Installé au rez-de-chaussée de l'établissement, ce lieu accueillera aussi les animations culturelles, ça sera ouvert à tous, en partenariat avec le Théâtre Édouche-Feuillère entre autres. Ce nouvel espace se veut un véritable lieu de rencontre entre les générations et les habitants du territoire. Une association devrait à terme en assurer la gestion. Prospection autorisée à Luxeuil-les-Bains pour la société Cali & Co qui pourrait frapper à votre porte ce mercredi. Elle vient vous proposer un bilan thermique et structurel de votre habitat. Jusqu'à fin juin, à Lure, des inspections du réseau électrique par hélicoptère auront lieu. C'est dans le cadre de la maintenance du réseau électrique. Objectif, repérer les équipements usés ou endommagés, identifier les risques liés à la végétation et prévenir d'éventuelles pannes. Ce week-end, Luxeuil-les-Bains a accueilli les finales du championnat de France des clubs de la défense de basket et de volley. Et au-delà de la compétition, il y avait un état d'esprit et une bonne ambiance. Michel Desroches, président de la Ligue Bourgogne-Franche-Comté des clubs de la défense.
3: Le fair play des joueurs a été extraordinaire pendant toute la durée de championnat. Le savoir-faire et le professionnalisme de l'office du tourisme. Je suis vraiment ravi, je suis vraiment content. C'est tous ceux qui ont réussi à ce que ce championnat réussisse. Les hôteliers, les restaurateurs, la ville et l'ensemble des participants.
0: Don du sang cet après-midi de 15h30 à 19h30 à la salle de la Familiale à Saint-Loup-sur-Semouse. Vous pouvez y participer, vous amener une pièce d'identité, il n'y a pas besoin d'être à jeun. Le don du sang qui se réalise dans le respect des consignes sanitaires et des gestes barrières.
4: La météo avec le département de la Haute-Saône. 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
0: C'est une journée ensoleillée dans les Vosges-Saunoises. Il fera bon de 13 à 15 degrés en ce moment, jusqu'à 20 degrés au mieux dans la matinée. Cet après-midi, 22 à Fougerolles-Plombières, 23 à Luxeuil et Saint-Loup, 24 à Sceaux, Francheville-et-Roye, 25 degrés à Vesoul. Demain, une journée orageuse, nuageuse et pluvieuse, jusqu'à 21 degrés le matin et 19 l'après-midi.
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0: C'est la DER Der de la saison, dernière pièce à l'auditorium de Lure. Renaud est notre invité, ça sera l'agenda dans 3 minutes. Voici Jennifer, 7h36.

0: Mais on pourra y aller cette semaine au soleil, en tout cas aujourd'hui, avec des températures qui seront agréables. Il est 7h39, vous êtes sur Comptoise Radio, c'est JP le matin. Dans la playlist des Vauchonnoises, David Guetta, Louane et Olivia Rodrigo. Et chaque matin, nous vous proposons des idées de sortie à faire dans les Vauchonnoises. Ce matin, nous allons à Lure.
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2: Bonjour Renaud.
3: Bonjour Jean-Pierre.
2: De l'auditorium de Lure, ce vendredi, 20h30, c'est le dernier spectacle de la saison. Ça va être un spectacle festif, c'est du chant, c'est du gospel, c'est After Church.
3: Ça sera festif, oui, c'est la clôture de la saison avec Basset and the Gospel Team qui présente effectivement le spectacle After Church. Alors After Church, c'est quoi? En fait, on me dit que c'est l'esprit du gospel dans un répertoire qui est assez original et très intense. Alors pourquoi je vous dis que c'est l'esprit du gospel? En fait, il y a Basset, le chanteur, qui est accompagné de 3 choristes. Il y a aussi un beatboxer, un pianiste et un violoncelliste. Donc voilà, on est vraiment dans un concert assez complet, dans l'esprit du gospel aussi. C'est un voyage qui a été conçu en fait par Basset, qui est né de ses empreintes africaines et de toute sa culture occidentale. Donc on y retrouve beaucoup de choses, de références, on y retrouve des standards de classiques, on retrouve de la pop et du rhythm and blues par exemple. Donc il a beaucoup de références musicales à ce garçon. Et c'est très varié, ça va de Bob Marley à Handel en passant par Phil Collins. Donc c'est vraiment un spectacle qui interroge et qui célèbre l'universalité de la musique, une exploration musicale des racines et des souvenirs d'enfance qui célèbre son identité à Basset et sa mémoire également. Donc on y chante, on y danse. Donc venez célébrer cette clôture de saison, et ben dans la joie et la bonne humeur, voilà.
2: Moi quand on me dit gospel, je vois Whoopi Goldberg des Sister Act.
3: Eh ben c'est pas tout à fait ça, c'est l'esprit, c'est pour ça que je précise.
2: Ça va être un joli moment pour la clôture de cette belle saison à l'auditorium, c'est ce vendredi 20h30. C'est accessible à partir de 8 ans, les tarifs vont de 8 à 16 euros. Bonne fin de saison Renaud.
3: Merci beaucoup Jean-Pierre.
0: 7h41, demain nous nous intéresserons au concert de Pierre Herbert Larue, ça se passera dans Pierre-les-Conflans, à quelques kilomètres de Saint-Loup. 7h42, attention, si vous circulez sur la N57 en direction de Fougerolles, ça ralentit au niveau de l'échangeur à hauteur de Froidconche. Ailleurs, ça circule bien, pas de difficulté. Vous prenez le train ce matin, tous les voyants sont ouverts. Pour aller faire le plein de carburant, actuellement, vous trouvez le gasoil à 1,90 à la station Beauquillon de Navenne, à côté de Vesoul, 1,99 au Leclerc de Lure, à la station Leclerc de Saint-Sauveur. Pour le samplon 95 E10, il est à 1,97 à l'intermarché de Fougerolles, 1,98 à l'intermarché de Vesoul et 1,99 à la station Total de Saint-Sauveur. Pour le samplon 98, vous le trouvez à 1,99 aux stations Total de Saint-Loup, Saint-Sauveur.

0: Jérémy Frérot, David Guetta, Louane pour la suite, 7h46. 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Et vous repartez peut-être avec votre passe famille 03 56 98 pour le bol d'air. Un gagnant, vous peut-être, juste après Louane.
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0: 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À venir dans les playlists des Vosges chaunoises, on aura Mickey 3D, Jérémy Frérot et David Guetta. Il est 7h50. Bonjour Arnaud.
1: Oui, bonjour Jean-Pierre.
0: Arnaud, du côté de Luxeuil-les-Bains, on joue ensemble à gagner 4 invitations pour le parc du Boulder à La Bresse. À vous peut-être l'acrobranche, le big air jump, les sentiers pieds nus. On joue avec cette question: quel nom porte la partie dure et protectrice qui recouvre le dos des tortues?
1: La carapace.
0: C'est la carapace. Eh ben c'est fait. Le passe famille pour vous pour profiter du parc du Boulder. Félicitations.
1: Merci beaucoup Jean-Pierre. Super.
0: Vous y êtes déjà allé, vous connaissez?
1: Non, pas du tout. Ça reste une découverte.
0: Eh ben vous allez pouvoir découvrir, vous allez être bien. Et puis faites-moi plaisir si vous faites le big air jump. Oh, je serais menteur, je sais pas, on est peut-être à 4-5 mètres du sol, peut-être 3. Vous avancez sur la planche, vous savez, comme les pirates, quand ils poussaient les gens à la mer. Vous me direz si vous l'avez fait, et si vous avez sauté du premier coup. Moi, j'ai pas pu.
1: Oh, ah oui, j'allais vous demander, vous l'avez pas fait alors. Bon, bah écoutez, on essaiera alors.
0: J'exagère. En vrai, je l'ai fait, mais j'étais pas fier. Il a fallu sauter parce qu'on pouvait pas faire demi-tour.
1: J'imagine.
0: Bravo à vous, une très très belle journée Arnaud.
1: Merci, bonne journée à vous aussi.
0: Merci, à bientôt, il est 7h52, vous êtes sur Comtoise Radio. Votre horoscope, ça arrive. Si vous êtes cancer, allez, c'est à la cool aujourd'hui, vous êtes le signe fort du jour. L'horoscope complet, ça sera après David Guetta. Belle matinée, 7h52 sur Comtoise Radio. Let's make

0: Belle matinée, un excellent début de semaine, c'est JP le matin sur Comptoise Radio. Bon, j'espère que vous avez passé un bon week-end et que tout va bien pour vous. À suivre, dans la playlist des Vosges Chaunoises, nous aurons Jennifer Lopez, Mickey 3D ou encore Jérémy Frérot. Et à 7h54, c'est votre horoscope de ce lundi 1er juin.
1: Bélier, votre ténacité vous permet de lancer un projet de taille.
2: Taureau, l'élu de votre cœur vous surprend en bien.
3: Gémeaux, le retour d'une vieille connaissance égaie la journée.
4: Cancer, le signe fort du jour, la détente s'installe au cœur de votre relation de couple.
5: Lion, le soutien de vos collègues vous donne de l'énergie.
6: Vierge, la discrétion garantit la réussite de vos plans.
7: Balance, l'écoute reste indispensable avec votre moitié.
8: Scorpion, la vie de vos proches vous aide à y voir plus clair.
9: Sagittaire, la tolérance apaise le climat à la maison.
10: Capricorne, l'amour se trouve à portée de main pour les cœurs libres.
11: Verseau, les liens se resserrent avec l'élu de votre cœur.
12: Poisson, la motivation ne manque pas pour faire avancer les dossiers.
13: À suivre dans l'actu des Vosges Chaunoises, les entreprises aussonoises prévoient de recruter cette année sur notre territoire.
14: Reportage à suivre juste après Jérémy Frérot, qui arrive juste après ça sur Comptoise Radio.
15: Bonjour, vous êtes bien sur le répondeur de l'UKDSL. 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

Bon début de semaine, merci d'avoir choisi Comptoise Radio pour commencer ce lundi ensemble. Ce qui nous attend dans la prochaine demi-heure, sujet ô combien d'actualité, la prime carburant. Comment fonctionne-t-elle? Qui est concerné? Est-ce qu'il y a des démarches à faire? Réponse dans Conseil d'experts dans 20 minutes. Dua Lipa s'est mariée ce week-end, je vous en parle. Ça sera dans moins de 10 minutes. Et puis avant ça, nous irons à Saint-Bresson faire connaissance avec nos enfants comptois cette semaine. C'est lundi, on fera connaissance autour d'une blague. Lundi 1er juin, il est 8h, arrive dans la playlist des Vosges chaunoises Mickaël Miro, Jennifer Lopez et Mickey 3D.

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1: Bonjour. Les prévisions de recrutement pour les entreprises sont bonnes pour cette année en Haute-Saône. Jean-Philippe Suzan, directeur de France Travail Luxeuil.
2: Il y a 20,4% des établissements de la Haute-Saône qui projettent de recruter en 2026, avec des disparités d'un bassin à l'autre. Pour vous donner un exemple, sur le bassin de Vesoul, ce sera plutôt 42%, alors que sur Luxeuil, ce sera plutôt 15%, et sur l'Eure, 24,7%. Les métiers qui recrutent le plus, en général, sont les métiers du service à la personne, d'aide à domicile, auxiliaire de vie, aide-soignant. On recrute également beaucoup sur les postes d'employés libre-service, manutentionnaires également, voilà.
1: Et cela concerne les personnes qui recherchent un emploi et celles qui souhaitent en changer.
2: On peut avoir des compétences transférables sur un autre métier. Peut-être que le métier qu'on exerce n'est pas forcément en vue sur notre bassin, mais on peut tout à fait avoir intérêt à s'intéresser à d'autres métiers qui recrutent. Et France Travail organise le 9 juin une rencontre autour du projet de formation et de reconversion. Ce sera le 9 juin à 14h.
1: Et les inscriptions pour cet événement, vous les faites auprès de France Travail Luxeuil. Les élèves du lycée des Aberges feront la rentrée scolaire au lycée des Aberges à partir du mois de septembre. Le président de la région Bourgogne-Franche-Comté, Jérôme Durin, l'a annoncé ce vendredi. Pour accueillir les élèves, des bâtiments modulaires seront installés durant l'été. Un important chantier logistique qui doit être mené dans un délai très court afin que les équipements nécessaires soient prêts pour la rentrée. Des locaux complémentaires pourront également être utilisés au lycée Belin pendant une période de transition. La région assure travailler avec l'État, la ville de Vesoul et l'ensemble des acteurs concernés pour permettre aux élèves et aux équipes éducatives de retrouver des conditions d'études adapté dès la rentrée prochaine. L'échappée belle, c'est le nom du café solidaire créé à l'EHPAD Jean-Michel de Sceaux. Inauguration prévue dans un mois, le 1er juillet. L'objectif, offrir aux résidents et à leurs proches un espace convivial pour se retrouver au calme, en dehors des espaces communs habituels. S'installer au rez-de-chaussée de l'établissement, ce lieu accueillera aussi des animations culturelles où tout le monde pourra y assister. C'est en partenariat notamment avec le Théâtre Edwige Feuillère de Vesoul. Ce nouvel espace se veut un véritable lieu de rencontre entre les générations et les habitants du territoire. Une association devra à terme en assurer la gestion. Prospection autorisée à Luxeuil-les-Bains pour la société Kelly & Co. qui pourrait frapper à votre porte ce mercredi. Elle vient vous proposer un bilan thermique et structurel de votre habitat. Et puis jusqu'à fin juin, à Lure, inspection du réseau électrique par hélicoptère. C'est dans le cadre de la maintenance du réseau électrique. Objectif, repérer les équipements usés ou endommagés, identifier les risques liés à la végétation et prévenir d'éventuelles pannes. Ce week-end, Luxeuil-les-Bains a accueilli les finales du championnat de France des clubs de la défense de basket et de volley. Au-delà de la compétition, il y avait un état d'esprit et une bonne ambiance. Michel Desroches, président de la Ligue Bourgogne-Franche-Comté des clubs de la défense.
3: Le fair play des joueurs a été extraordinaire pendant toute la durée de ce championnat. Le savoir-faire et le professionnalisme de l'office du tourisme. Je suis vraiment ravi, je suis vraiment content. C'est tous ceux qui ont réussi à ce que ce championnat réussisse. Les hôteliers, les restaurateurs, la ville et l'ensemble des participants.
1: Don du sang cet après-midi de 15h30 à 19h30 à la salle de la Familiale à Saint-Loup-sur-Semouse. Pour y participer, vous venez avec une pièce d'identité. Pour ce don du sang, vous n'aurez pas besoin d'être à jeun. Le don du sang qui est réalisé dans le respect des consignes sanitaires et des gestes barrières.
4: La météo avec le département de la Haute-Saône. 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
1: C'est une journée ensoleillée dans les Vosges-Saunoises, il fera bon, on a entre 13 à 15 degrés actuellement, jusqu'à 20 degrés au mieux dans la matinée. Cet après-midi, 22 à Fougerolles et Plombières, 23 à Luxeuil et Saint-Loup-sur-Semouse, 24 à Sceaux, Francheville-et-Roi, 25 degrés à Vesoul. Demain, une journée orageuse, nuageuse et pluvieuse, jusqu'à 21 degrés le matin et 19 l'après-midi.
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1: Raconte-moi une blague. On écoute nos enfants comtois toute cette semaine. Nous sommes à l'école de Saint-Bresson. Les enfants comtois dans 3 minutes après Mickey 3D sur Comtoise Radio.

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0: Bon début de semaine. Merci d'avoir choisi Comtoise Radio pour démarrer ce lundi ensemble avec la playlist des Vosges-Chaunoises, Offenbach, Michael Miro, Jennifer Lopez. À 8h08 chaque jour, nous allons à la rencontre des enfants de notre territoire. Nous leur posons une question dans l'air du temps. Ce sont les enfants comtois. Toute cette semaine, nous sommes à l'école élémentaire de Saint-Bresson avec les classes de maîtresse Vanessa. Nous sommes avec Léonore, Mathis, Zélie, Maxence, Ella, Florian, Neva et Jules. Nous faisons connaissance autour de blagues.
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2: Raconte-moi une blague.
3: Pourquoi les cahiers de mathématiques sont toujours tristes? Car ils ont beaucoup de problèmes. Quel légume est le plus léger? C'est le petit pois car il est un petit pois.
4: Canne et canot sont sur un bateau. Canne tombe à l'eau et canot dit canne ohé.
5: Pourquoi les vaches ne parlent pas? Parce que sur le panneau, il y a écrit « La ferme ».
6: Que dit une fraise sur un cheval?
7: Tagada, tagada, tagada.
8: Un monsieur va chez le dentiste. Le dentiste dit « Pourquoi m'avez-vous donné un faux billet ?» Le monsieur répond « Car vous m'avez mis une fausse dent. »
9: Un papa et sa fille montent la montagne. La fille dit « Papa, pas maintenant. » Quand ils sont en haut de la montagne, « Qu'est-ce que tu voulais me dire ?» J'ai laissé mon sac en bas.
10: 0+0 égale la tête à Toto.
0: C'est mignon. Et puis demain, on va parler cuisine et nourriture. Ils nous diront ce qu'ils n'aiment pas manger. Ça, c'est bon. 8h10, vous êtes sur Comtoise Radio. Dua Lipa s'est mariée. Il y a quelques festivités. Je vous en parle juste après Jennifer Lopez sur Comtoise Radio.

Comptoise Radio, la playlist des Vosges chaunois se poursuit avec Céline Dion, Offenbach et Michael Miro. Il est 8h13, Dua Lipa vient de se marier. La chanteuse qui a épousé l'acteur britannique ce samedi matin. Et puis après le mariage, ils vont attaquer les festivités dans quelques jours. Ça devrait durer 3 jours avec quelques invités qui vont faire le déplacement à Palerme en Sicile. Sont attendus notamment Elton John, Mark Ronson et Charlie XCX qui figurent sur la liste des invités. Il y a quand même un truc bizarre, c'est que il n'y a pas mon nom dessus. Non, parce que s'il faut aller faire la fête sur un yacht et boire du champagne avec 25-30 degrés en maillot de bain, je veux bien. Ça me... Enfin bon, force est de constater qu'on n'a pas les mêmes invités à nos mariages. Pourquoi ? Je ne sais pas. 8h14. Un sujet qui nous concerne tous, la prime carburant. Tout ce qu'il faut savoir dans Conseil d'experts après Michael Miro.

0: Comptoise Radio à venir dans la playlist des Vosges-Chaunoises, Lady Gaga, Céline Dion et Offenbach. Il est 8h17. Chaque jour, nos experts répondent à une question de notre quotidien, une situation qui pourrait nous arriver. C'est Conseil d'experts, nous parlons carburant.
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2: Bonjour Jean-François Huot.
3: Bonjour à tous.
2: Nous sommes en plein dedans, le prix du carburant qui est toujours élevé, il existe des aides carburant pour les salariés.
3: On va parler d'un sujet aujourd'hui très concret pour beaucoup de salariés, le coût du carburant et évidemment les aides mises en place en 2026. Avec la hausse du prix à la pompe, évidemment, se rendre à son travail peut peser sur le budget de chaque ménage. Alors, quelles sont les solutions cette année ? La première, c'est l'indemnité carburant mise en place par l'État. C'est la grande nouveauté 2026. L'État a mis en place une aide exceptionnelle de 50 euros versée aux salariés modestes qui utilisent leur véhicule pour aller travailler. Mais attention, elle est ciblée. Il faut être grand rouleur, faire au moins 15 km trajet domicile par jour et ou 8000 km par an et respecter un plafond de ressources. La demande sera à faire en ligne avant la fin mai. Deuxième levier, bien sûr, c'est l'aide employeur. Comme beaucoup ne le savent pas, mais l'entreprise peut aussi aider ses salariés. C'est la prime carburant employeur. Elle n'est pas obligatoire, mais elle permet de rembourser une partie des frais liés au trajet domicile-lieu de travail. La bonne nouvelle, c'est qu'elle est exonérée de cotisations et d'impôts. Et la bonne nouvelle récente, c'est qu'elle va passer de 300 euros à peut-être 600 euros. Mais attention, elle est réservée aux salariés qui n'ont pas d'alternative en transport en commun et qui n'ont pas de contraintes particulières. Alors le troisième volet, ce sont les frais réels et le barème kilométrique. Pour les salariés imposés, dans le cadre de l'établissement de leur déclaration de revenus, ils peuvent déduire des frais réels directement sur leurs revenus. Donc le barème kilométrique a certes pas du tout évolué en 2026, mais il permet de prendre en compte le carburant, l'entretien, l'usure du véhicule. Donc mon conseil, ne vous contentez pas d'une seule solution, comparez les aides de l'État, les frais réels, les aides d'employeur. Dans certains cas, vous pouvez cumuler plusieurs dispositifs. Et surtout, faites vos calculs. Le bon choix peut vous faire économiser plusieurs centaines d'euros par an.
2: Merci Jean-François Huot, expert comptable à Gilliance Luxeuil.
0: Il est 8h19, merci d'avoir choisi Comptoise Radio. Demain, on va parler expulsion locataire. Vous louez un logement, le locataire ne paye plus. Comment ça se passe? Qu'est-ce qu'il faut faire avant? Et comment ça peut se résoudre? Il est 8h19, ça coince sur la c'est sur la RN 57 à hauteur de Luxeuil quand vous allez sur Fougerolles. Ouais, c'est quoi? C'est même Saint-Sauveur est là, c'est quoi? C'est même depuis le rond-point de la 2-2 de Lure, quand vous repiquez pour aller rechoper l'autre morceau de 2-2 en direction de Fougerolles. Il y a un embouteillage, on a la police sur place, c'est un accident qui s'est produit. Si vous avez plus de précisions, le 03 56 98 98 98, 03 56 98 3 fois, je partagerai vos infos à l'antenne pour vous tenir au courant. Ailleurs, sur le secteur des Vosges-Chaunoises, ça circule normalement, pas de difficulté. Vous prenez le train ce matin, tous les voyants sont au vert. Pour aller faire le plein de carburant, pour le gasoil, vous le trouvez à 1,989 au Leclerc d'Héricourt, 1,99 à l'Intermarché de La Vaugine et 1,99 au Leclerc de Lure. Bon courage. Si vous mettez de l'essence dans le moteur, vous avez le sans-plomb 95 E10 qui est à 1,97 à l'Intermarché de Fougerolles, 1,98 à l'Intermarché de Vesoul et 1,99 à la station Total de Saint-Sauveur. Et pour le sans-plomb 98, il est à 1,99 à la Total de Saint-Sauveur, Saint-Loup et de Vesoul. 8h20 sur Comptoise Radio. Céline Dion inspire une nouvelle série sur sa vie. Je vous en parle dans l'actu musical après Offenbach.

Comptoise Radio, soyez les bienvenus, c'est JP le matin. J'espère que cette reprise, cette nouvelle semaine se passe bien. Ce qui nous attend dans la playlist Les Vauchonnoises, Amir, Lady Gaga et Céline Dion. Il est 8h23 et chaque matin nous nous intéressons aux dernières nouvelles du monde de la musique. C'est l'actu musicale et la jeunesse de Céline Dion inspire une nouvelle série. Le projet porte le nom de Growing Up Dion. Le scénario va montrer l'enfance de la chanteuse dans un foyer modeste. L'histoire se concentrera sur la musique ainsi que ses liens avec sa maman Thérèse et ses 14 frères et sœurs. Le casting pour l'instant n'est pas connu. Céline Dion, sa carrière a démarré avec ce titre.

0: Dans la vie de la jeune Céline, il y a deux hommes qui ont marqué sa vie. Le premier, c'est René, qui est devenu son mari. Et puis, Jean-Jacques Goldman, qui l'a fait connaître en France avec ce morceau.
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0: 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Ah puis alors Jean-Jacques Goldman, il lui a écrit des chansons, oui. Mais il en a chanté en duo avec elle. Avec Carton, J'irai où tu iras. À suivre sur Comptoise Radio dans l'actu des Vosges Chaunoises. Les entreprises aussonnoises prévoient de recruter cette année sur notre territoire. Reportage à 8h30 juste avant ça. C'est bien de vous mettre un extrait de J'irai où tu iras. Mais ça pourrait être mieux de l'écouter en intégralité. Le voici sur Comptoise Radio.

0: Merci d'avoir choisi Comtoise Radio. J'espère que tout va bien pour vous. Il est 8h28. Bon courage. Si vous êtes coincé sur la RN 57, alors il y a des travaux, donc ça circule moins bien. Et puis surtout, vous êtes à l'arrêt. Il y a un accident qui implique deux voitures. Ça se passe à hauteur du McDo. Bon courage à vous, en espérant un rétablissement le plus vite possible. Merci à Émilie pour les infos. 03 56 98 98 98 pour partager vos infos sur le trafic. On fait la route ensemble. 8h29, ce qui nous attend pour la suite sur Comtoise Radio dans la prochaine demi-heure. Votre horoscope, vous êtes cancer, vous êtes le signe fort du jour. Aujourd'hui, ça sera à la cool. Avant ça, on va ouvrir les journaux ensemble pour parler chevalier et éclairage nocturne. Ça sera dans la revue de presse. Et puis dans moins de 10 minutes, c'est le retour de l'été qui arrive bientôt. La chaleur, les moustiques. Il existe une solution pour que les moustiques ne vous embêtent pas. Je vous en parle dans moins de 10 minutes. Et puis l'actu des Vauchonnoises, ça va arriver juste après ça sur Comtoise Radio.
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0: Bonjour, les prévisions de recrutement pour les entreprises sont bonnes pour cette année en Haute-Saône. Jean-Philippe Suzan, directeur de France Travail Luxeuil.
7: Il y a 20,4% des établissements de la Haute-Saône qui projettent de recruter en 2026, avec des disparités d'un bassin à l'autre. Pour vous donner un exemple, sur le bassin de Vesoul, ce sera plutôt 42%, alors que sur Luxeuil, ce sera plutôt 15%, et sur l'Eure, 24,7%. Les métiers qui recrutent le plus, en général, sont les métiers du service à la personne, d'aide à domicile, auxiliaire de vie, aide-soignant. On recrute également beaucoup sur les postes d'employés libre-service, manutentionnaire également, voilà.
0: Cela concerne les personnes qui recherchent un emploi et celles qui souhaitent en changer.
7: On peut avoir des compétences transférables sur un autre métier. Peut-être que le métier qu'on exerce n'est pas forcément en vue sur notre bassin, mais on peut tout à fait avoir intérêt à s'intéresser à d'autres métiers qui recrutent. Et France Travail organise le 9 juin une rencontre autour du projet de formation et de reconversion. Ce sera le 9 juin à 14h.
0: Les inscriptions pour cet événement, vous les faites auprès de France Travail Luxeuil. Les élèves du lycée des Aberges feront la rentrée scolaire 2026 au lycée des Aberges. Le président de la région Bourgogne-Franche-Comté, Jérôme Durin, l'a annoncé ce vendredi. Pour accueillir les élèves, des bâtiments modulaires seront installés durant l'été. Un important chantier logistique doit être mené dans un délai très court afin que les équipements nécessaires soient prêts pour la rentrée. Des locaux complémentaires pourront également être utilisés au lycée Belin pendant une période de transition. La région assure travailler avec l'État, la ville de Vesoul et l'ensemble des acteurs concernés pour permettre aux élèves et aux équipes éducatives de retrouver des conditions d'études adaptées dès la rentrée prochaine. L'échappée belle, c'est le nom du café solidaire créé à l'EHPAD Jean-Michel de Sceaux. Inauguration prévue dans un mois, le 1er juillet. L'objectif, offrir aux résidents et à leurs proches un espace convivial pour se retrouver au calme, en dehors des espaces communs habituels. Installé au rez-de-chaussée de l'établissement, le lieu accueillera aussi des animations culturelles où tout le monde pourra y aller. C'est en partenariat entre autres avec le théâtre Louis Feuillère. Et puis ce nouvel espace se veut un véritable lieu de rencontre entre les générations et les habitants du territoire. Une association doit à terme en assurer la gestion. Prospection autorisée à Luxeuil-les-Bains pour la société Cali & Co qui pourrait venir frapper à votre porte ce mercredi. Elle vient vous proposer un bilan thermique et structurel de votre habitat. Jusqu'à fin juin, Allure inspection du réseau électrique par hélicoptère. C'est dans le cadre de la maintenance du réseau électrique. Objectif, repérer les équipements usés ou endommagés, identifier les risques liés à la végétation et prévenir d'éventuelles pannes. Ce week-end, Luxeuil-les-Bains accueillit les finales du championnat de France des clubs de la défense de basket et de volley. Au-delà de la compétition, il y avait un état d'esprit et une bonne ambiance. Michel Desroches, président de la Ligue Bourgogne-Franche-Comté des clubs de la défense.
8: Le fair play des joueurs a été extraordinaire pendant toute la durée de championnat. Le savoir-faire et le professionnalisme de l'Office du tourisme. Je suis vraiment ravi, je suis vraiment content. Tous ceux qui ont réussi à ce que ce championnat réussisse. Les hôteliers, les restaurateurs, la ville et l'ensemble des participants.
0: Don du sang, cet après-midi de 15h30 à 19h30 à la salle de la Familiale à Saint-Loup-sur-Semouse. Pour y participer, vous venez avec une pièce d'identité. Vous n'aurez pas besoin d'être à jeun pour ce don du sang qui est réalisé dans le respect des consignes sanitaires et des gestes barrières.
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0: C'est une journée ensoleillée dans les Vosges chaunoises. Il fera bon jusqu'à 20 degrés ce matin. Cet après-midi, 22 degrés à Fougerolles et Plombières-les-Bains, 23 à Luxeuil et Saint-Loup, 24 à Sceaux, Francheville-et-Roye, 25 à Vesoul. Demain, une journée orageuse, nuageuse et pluvieuse jusqu'à 21 degrés le matin et 19 l'après-midi.
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0: L'été arrive et avec lui le moustique. Comment s'en débarrasser? Comment faire pour qu'il ne vienne pas vous embêter? Réponse après Lady Gaga.

0: Belle matinée, vous êtes sur Comptoise Radio. Dans la playlist des Vosges-Chaunoises, Pierre Garnier, Imagine Dragons et Amir. Il est 8h39, il fait bon. L'été va arriver officiellement dans quoi? Dans 3 semaines, et avec lui, ça sera le retour du moustique. Eh bien, tartinez-vous d'ail pour lutter contre les moustiques cet été. C'est pas une blague. Des chercheurs de l'université de Yale ont découvert que l'ail repousse efficacement ces insectes et bloque aussi complètement leur processus de reproduction. Ce phénomène n'est pas lié à l'odeur, mais au goût. C'est-à-dire qu'il faut se passer de l'ail sur le corps. L'ail contient un composé chimique spécifique, c'est le disulfure de dialyl. Cette substance qui active un récepteur sensoriel présent chez les insectes. En fait, ça fait quoi? Ça fait que le moustique, quand il goûte ça, eh ben il a plus envie de vous piquer. Rejet physique immédiat, il modifie également l'expression de plusieurs gènes, notamment celui lié à l'appétit. Il a plus faim, il n'a même pas envie d'y aller. L'ail augmente la satiété des moustiques femelles, ce qui leur donne envie de s'accoupler. Les tests valident cette efficacité sur les espèces de moustiques responsables de la transmission de la dengue ou encore de la fièvre jaune ou du virus Zika. La méthode est radicale mais apparemment efficace pour passer l'été tranquille. Je crois qu'on le savait déjà, c'est-à-dire que contre les suceurs de sang, hein, avec les vampires, les romans sur les vampires, l'ail fonctionnait. Ben là, c'est la même chose. Faudra juste s'en mettre sur la peau. 8h40, vous êtes sur Comptoise Radio. C'est compliqué et ça devient de plus en plus compliqué. Sur la RN57, entre Lure et Luxeuil, c'est à la sortie du McDo de Froideconche. Alors, un, il y a des travaux, les voies de circulation sont réduites. Deux, il y a un accident qui est en cours. Et donc, non seulement on a la N57 qui est bloquée, mais ça se propage sur deux autres côtés, c'est-à-dire que ça bloque maintenant. Quand vous partez ou quand vous prenez la 2-2 en direction de Lure et de l'autre côté au niveau de Vesoul. Si vous pouvez éviter ce secteur-là, n'hésitez pas à le faire. Si vous avez plus de précisions, vous m'appelez au 03 56 98 98 98. Je partagerai vos infos à l'antenne. Bon courage à vous. Au niveau des trains, actuellement tout va bien, pas de difficultés. Si vous allez faire le plein de carburant, vous trouverez le gasoil 1,99€ au Leclerc de Lure, à la station Leclerc de Saint-Sauveur. Il est à 2,35€ à la totale de Saint-Loup. Pour le sans-pot 95 E10, 1,97€ à l'Intermarché de Fougerolles, 1,973€ à la totale de Saint-Sauveur, 1,986€ à la totale de Saint-Loup. Et pour le sans-pot 98, vous le trouvez à 1,99€ au total de Saint-Loup et de Saint-Sauveur. Et il est à 2,09€ au sud. Rue de Vesoul. À suivre sur Comptoise Radio. Dans la revue de presse, nous parlerons chevalier et éclairage nocturne. Ça sera après Amir. Belle matinée, 8h42.
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1: Oh, il trouve les mots, il sait y faire. Je suis sûr que c'est un beau parleur, Amir. 8h45, Tame Impala, Pierre Garnier, Imagine Dragons arrivent pour la suite de la playlist des Vauchonnoises. Avant ça, chaque jour, nous ouvrons les journaux ensemble. Les journaux en ligne à lire ce matin sur lestrepublicain.fr. Immersion au temps du Moyen-Âge au collège de Saint-Loup, André Masson. Retour plusieurs siècles en arrière pour les élèves de 5e, le temps d'une journée. L'établissement est remonté à l'époque du Moyen-Âge. Au programme, découverte des chevaliers de la table ronde, création de blasons, et puis aussi un escape game consacré à Agnès Sorel dans un CDI spécialement décoré pour l'occasion. Les élèves ont dû fouiller des coffres, chercher des indices, résoudre des énigmes comme de véritables enquêteurs au Moyen-Âge. L'association Excalibur de Belfort a fait découvrir l'alimentation, les armes, les vêtements et les instruments de musique de cette époque pour les troubadours. Cette journée pédagogique organisée en lien avec le programme d'histoire s'est terminée par une démonstration de combats médiévaux proposée par les membres de l'association Belfortaine. À lire sur les affiches de la Haute-Saône.fr, Lure éclairage public nocturne, que va faire la nouvelle équipe municipale? Le débat sur l'éclairage public nocturne pourrait bientôt revenir sur la table à Lure. Avec les longues soirées d'été, plusieurs habitants ont fait part de leur interrogation concernant certaines rues ou parkings jugés insuffisamment éclairés. Dans l'opposition, plusieurs élus souhaitent réfléchir à de nouvelles solutions, comme un éclairage intelligent qui s'adapterait à la présence de piétons ou de véhicules, ou encore un renforcement de l'éclairage au passage piéton. De son côté, le maire Stéphane Frochard indique que le sujet sera étudié. L'objectif ne serait pas de rallumer systématiquement l'éclairage toute la nuit, mais de trouver un équilibre entre sécurité, maîtrise des dépenses et respect de l'environnement. Lure pratique l'extinction nocturne depuis plusieurs années, une mesure qui a permis de réduire fortement la consommation d'électricité et les coûts de fonctionnement de la commune, tout en équipant les 1200 points lumineux de la ville avec des ampoules LED. 8h47, merci d'avoir choisi Comtoise Radio, c'est JP le matin, je vous accompagne jusqu'à 10h. Sport, loterie et amende, trois histoires improbables mais vraies. C'est après les Imagine Dragons, voici Whatever It Takes.

Merci d'avoir choisi Comptoise Radio, j'espère que tout va bien pour vous. À venir, dans la playlist des Vauchonnoises, nous aurons Lily Allen, Temim Pala ou encore Pierre Garnier. Il est 8h50, des histoires improbables mais vraies qui arrivent à des personnes ordinaires, c'est improbable mais vrai. En Angleterre, Alix Eugas vient de remporter la course du fromage qui roule. Elle a gagné la manche féminine de cette compétition. Les concurrents dévalent une colline et courent derrière une meule de fromage. Le premier arrivé en bas remporte la nourriture. C'est une tradition qui remonte à plusieurs siècles. Ça pourrait me donner envie de me mettre au sport. À Cassis, vers Marseille, deux clients ont gagné à l'euro-million dans le même bar tabac. D'abord, un couple a remporté 48 millions d'euros et une semaine plus tard, c'est un autre duo qui a empoché 1 million d'euros. La probabilité de gagner le gros lot à l'euro-million, c'est une chance sur quasiment 140 millions. Si vous allez en vacances dans le sud, du côté de Marseille, il faut trouver le bar tabac qui est dans la ville, dans le village de Cassis. En Floride, une automobiliste a été verbalisée pour avoir tenu un téléphone avec sa main droite. C'est très précis, c'est Kathleen Thomas qui circulait au volant de sa voiture. La police ciblait les conducteurs lors d'une opération et elle s'est prise une amende et l'officier affirme l'avoir vue avec son téléphone à la main droite. Sauf que le seul souci, c'est qu'ils l'ont amputé justement du bras droit et ça semble un peu compliqué de tenir le téléphone, en tout cas de cette main-là. C'est moche. Je vous assure, chef, j'ai vu, elle tenait le téléphone avec sa main droite. Oui, mais elle n'a pas de main droite. Je vous jure qu'elle l'avait sur sa main droite. Ok, 8h52. Allez à suivre votre horoscope sur Comptoise Radio. Vous êtes cancer et c'est à la cool aujourd'hui. Vous êtes le signe fort du jour. Votre horoscope dans 3 minutes après Pierre Garnier.

0: Bon début de semaine avec Comptoise Radio. 8h54 à suivre dans la playlist des Vosges Chaunoises. Pascal Obispo, Lily Allen et puis on aura également Temim Pala. Votre horoscope de ce lundi 1er juin, Bélier, votre ténacité vous permet de lancer un projet de taille. Taureau, l'élu de votre cœur vous surprend en bien. Gémeaux, le retour d'une vieille connaissance égaye la journée. Cancer, le signe fort du jour, la détente s'installe au cœur de votre relation de couple. Lion, le soutien de vos collègues vous donne de l'énergie. Vierge, la discrétion garantit la réussite de vos plans. Balance, l'écoute reste indispensable avec votre moitié. Scorpion, la vie de vos proches vous aide à y voir plus clair. Sagittaire, la tolérance apaise le climat à la maison. Capricorne, l'amour se trouve à portée de main pour les cœurs libres. Verseau, les liens se resserrent avec l'élu de votre cœur. Poisson, la motivation ne manque pas pour faire avancer les dossiers. 8h55 à suivre sur Comptoise Radio. Dans l'actu des Vosges Chaunoises, les entreprises aussonoises prévoient de recruter cette année sur notre territoire. Reportage à 9h. Juste avant ça, c'est Temim Pala qui arrive dans moins d'une minute sur Comptoise Radio.
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Bon lundi, bon courage là si vous êtes coincé dans les bouchons sur la RN 57, là ça coince entre le rond-point de Lure et puis le McDo, il y a un accident. On va faire le point juste après les infos, ce qui nous attend dans la prochaine demi-heure. Pour penser à autre chose, on va retrouver nos enfants comptois à l'école de Saint-Bresson, ils vont nous raconter une blague pour bien commencer ce lundi. Et puis avant ça, on va se parler de la prime carburant, ça sera dans Conseil d'experts. C'est la suite sur Comptoise Radio. Lundi 1er juin, il est 9h. À venir dans la playlist des Vosges Chaunoises, Katy Perry, Pascal Obispo et Lily Allen.

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1: Bonjour, les prévisions de recrutement pour les entreprises sont bonnes pour cette année en Haute-Saône. Jean-Philippe Suzan, directeur de France Travail Luxeuil.
2: Il y a 20,4% des établissements de la Haute-Saône qui projettent de recruter en 2026, avec des disparités d'un bassin à l'autre. Pour vous donner un exemple, sur le bassin de Vesoul, ce sera plutôt 42%, alors que sur Luxeuil, ce sera plutôt 15%, et sur l'Ure, 24,7%. Les métiers qui recrutent le plus, en général, sont les métiers du service à la personne, d'aide à domicile, auxiliaire de vie, aide-soignant. On recrute également beaucoup sur les postes d'employés libre-service, manutentionnaires également, voilà.
1: Cela concerne les personnes qui recherchent un emploi et celles qui souhaitent en changer.
2: On peut avoir des compétences transférables sur un autre métier. Peut-être que le métier qu'on exerce n'est pas forcément en vue sur notre bassin, mais on peut tout à fait avoir intérêt à s'intéresser à d'autres métiers qui recrutent. Et France Travail organise le 9 juin une rencontre autour du projet de formation et de reconversion. Ce sera le 9 juin à 14h.
1: Et les inscriptions pour cet événement se font près de France Travail à Luxeuil. Les élèves du lycée des Aberges feront la rentrée scolaire 2026 au lycée des Aberges. Le président de la région Bourgogne-Franche-Comté, Jérôme Durin, l'a annoncé ce vendredi. Pour accueillir les élèves, des bâtiments modulaires seront installés durant l'été. Un important chantier logistique doit être mené dans un délai très court afin que les équipements nécessaires soient prêts pour la rentrée. Des locaux complémentaires pourront également être utilisés au lycée Belin pendant une période de transition. La région assure travailler avec l'État, la ville de Vesoul et l'ensemble des acteurs concernés pour permettre aux élèves et aux équipes éducatives de retrouver des conditions d'études adaptées dès la rentrée prochaine. L'échappée belle, c'est le nom du café solidaire créé à l'EHPAD Jean-Michel de Sceaux. Inauguration prévue le 1er juillet. L'objectif, offrir aux résidents et à leurs proches un espace convivial pour se retrouver au calme. En dehors des espaces communs habituels installés au rez-de-chaussée de l'établissement, ce lieu accueillera aussi des animations culturelles. Tout le monde pourra y accéder. Ça sera notamment en partenariat avec le théâtre Édouard Feuillère. Ce nouvel espace se veut un véritable lieu de rencontre entre les générations et les habitants du territoire. Une association à terme devrait en assurer la gestion. Prospection autorisée à Luxeuil-les-Bains pour la société Cali & Co qui pourrait venir frapper à votre porte ce mercredi. Elle vient vous proposer un bilan thermique et structurel de votre habitat. Jusqu'à fin juin, Allure inspection du réseau électrique par hélicoptère. C'est dans le cadre de la maintenance du réseau électrique. Objectif, repérer les équipements usés ou endommagés, identifier les risques liés à la végétation et prévenir d'éventuelles pannes. Ce week-end, Luxeuil-les-Bains a accueilli les finales du championnat de France des clubs de la défense de basket et de volley. Au-delà de la compétition, il y avait un état d'esprit et une bonne ambiance. Michel Desroches, président de la Ligue Bourgogne-Franche-Comté des clubs de la défense.
3: Le fair play des joueurs a été extraordinaire pendant toute la durée de championnat. Le savoir-faire et le professionnalisme de l'office du tourisme. Je suis vraiment ravi, je suis vraiment content. C'est tous ceux qui ont réussi à ce que ce championnat réussisse. Les hôteliers, les restaurateurs, la ville et l'ensemble des participants.
1: Don du sang cet après-midi de 15h30 à 19h30 à la salle de la Familiale à Saint-Loup-sur-Semouse. Pour y participer, vous venez avec une pièce d'identité. Au vu de l'horaire, il n'y a pas besoin d'être à jeun. Le don du sang qui est réalisé dans le respect des consignes sanitaires et des gestes barrières. Ça coince, c'est compliqué, vous êtes à l'arrêt sur la RN57. Alors, à hauteur du rond-point du McDo de Froideconche, il y a une partie de la circulation de la route qui est en travaux, il y a un accident qui est survenu, donc ça coince sur cette portion-là en direction de Fougerolles, et quand vous redescendez sur Luxeuil, essayez d'éviter de secteur, et ça va même plus loin, ça coince également au rond-point de Saint-Sauveur, quand vous avez la 2-2 pour aller à Lure, ça coince à ce niveau-là, essayez d'éviter ce secteur tout simplement. Vous avez plus d'infos, le 03 56 98 98 98 03 56 98 3 fois, je partagerai vos infos à l'antenne. 9h05, vous êtes sur Comtoise Radio.
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1: C'est une journée ensoleillée dans les Vosges-Saunoises. Il fait bon, on va avoir jusqu'à 20 degrés ce matin. Cet après-midi, 22 à Fougerolles et Plombières-les-Bains, 23 à Luxeuil et Saint-Loup, 24 à Sceaux, Francheville-les-Rois, 25 à Vesoul. Demain, une journée orageuse, nuageuse et pluvieuse, jusqu'à 21 degrés le matin et 19 l'après-midi.
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1: La prime carburant, un coup de pouce aux grands rouleurs, aux automobilistes. On en parle dans Conseil d'experts, ça sera après Pascal Obispo et Lily Allen.

0: 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Dans la playlist des Vosges Chaunoises arrive Charlotte Cardin, on aura également Cathy Perry. Il est 9h12 et chaque jour, nos experts répondent à une question de notre quotidien, une situation qui pourrait nous arriver. C'est conseil d'experts et si vous avez une voiture, vous êtes concerné.
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2: Bonjour Jean-François Huot.
3: Bonjour à tous.
2: Nous sommes en plein dedans, le prix du carburant qui est toujours élevé. Il existe des aides carburant pour les salariés.
3: On va parler d'un sujet aujourd'hui très concret pour beaucoup de salariés, le coût du carburant et évidemment les aides mises en place en 2026. Avec la hausse du prix à la pompe, évidemment, se rendre à son travail peut peser sur le budget de chaque ménage. Alors, quelles sont les solutions cette année ? La première, c'est l'indemnité carburant mise en place par l'État. C'est la grande nouveauté 2026. L'État a mis en place une aide exceptionnelle de 50 euros versée aux salariés modestes qui utilisent leur véhicule pour aller travailler. Mais attention, elle est ciblée. Il faut être grand rouleur, faire au moins 15 km trajet domicile par jour et ou 8000 km par an et respecter un plafond de ressources. La demande sera à faire en ligne avant la fin mai. Deuxième levier, bien sûr, c'est l'aide employeur. Comme beaucoup ne le savent pas, mais l'entreprise peut aussi aider ses salariés. C'est la prime carburant employeur. Elle n'est pas obligatoire, mais elle permet de rembourser une partie des frais liés au trajet domicile lieu de travail. La bonne nouvelle, c'est qu'elle est exonérée de cotisations et d'impôts. Et la bonne nouvelle récente, c'est qu'elle va passer de 300 euros à peut-être 600 euros. Mais attention, elle est réservée aux salariés qui n'ont pas d'alternative en transport en commun et qui n'ont pas de contraintes particulières. Alors le troisième volet, ce sont les frais réels et le barème kilométrique. Pour les salariés imposés, dans le cadre de l'établissement de leur déclaration de revenus, ils peuvent déduire des frais réels directement sur leurs revenus. Donc le barème kilométrique a certes pas du tout évolué en 2026, mais il permet de prendre en compte le carburant, l'entretien, l'usure du véhicule. Donc mon conseil, ne vous contentez pas d'une seule solution, comparez les aides de l'État, les frais réels, les aides d'employeur. Dans certains cas, vous pouvez cumuler plusieurs dispositifs. Et surtout, faites vos calculs. Le bon choix peut vous faire économiser plusieurs centaines d'euros par an.
2: Merci Jean-François Huot, expert comptable à Gilliance Luxeuil.
0: Demain, on parlera location et que faire quand le locataire ne paye plus, comment fonctionne le système d'expulsion quand on y est confronté. On verra ça demain dans Conseil d'experts. Il est 9h15. À suivre, direction Saint-Bresson pour retrouver nos enfants comtois. On fera connaissance autour d'une blague après Charlotte Cardin et Cathy Perry.

0: Bonne matinée sur Comptoise Radio avec le soleil, avec une chaleur qui va être supportable, ça va faire du bien. 9h21 à venir dans la playlist des Vosges Chaunoises, nous aurons Superbus et Docteur Alban. Avant ça, chaque jour, nous allons à la rencontre des enfants de notre territoire, nous leur posons une question dans l'air du temps. Ce sont les enfants comtois et toute cette semaine, nous sommes à l'école élémentaire de Saint-Bresson avec les classes de maîtresse Vanessa. Nous sommes avec Léonore, Mathis, Zélie, Maxence, Ella, Florian, Neva et Jules. Nous faisons connaissance autour de blagues.
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0: À suivre dans l'actu des Vosges Chaunoises, on parle emploi en Haute-Saône après Superbus et Docteur Alban.

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1: La playlist des Vosges chaunoises avec Coldplay, Julien Doré, Ariana Grande, ça arrive, c'est la suite. Dans la prochaine demi-heure, votre horoscope, vous êtes cancer aujourd'hui, c'est une journée à la cool, tout va bien. L'horoscope, ça sera avant 10h et dans le prochain quart d'heure, nous nous intéresserons aux entreprises qui recrutent dans les Vosges chaunoises. Bienvenue, c'est JP le matin, il est 9h30.
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1: Bonjour, les prévisions de recrutement pour les entreprises sont bonnes cette année en Haute-Saône. Jean-Philippe Suzan, directeur de France Travail Luxeuil.
3: Il y a 20,4% des établissements de la Haute-Saône qui projettent de recruter en 2026, avec des disparités d'un bassin à l'autre. Pour vous donner un exemple, sur le bassin de Vesoul, ce sera plutôt 42%, alors que sur Luxeuil, ce sera plutôt 15%, et sur l'Eure, 24,7%. Les métiers qui recrutent le plus, en général, sont les métiers du service, à la personne, d'aide à domicile, auxiliaire de vie, aide-soignant. On recrute également beaucoup sur les postes d'employés libre-service, manutentionnaires également, voilà.
1: Et alors cela concerne les personnes qui recherchent un emploi et celles qui souhaitent en changer.
3: On peut avoir des compétences transférables sur un autre métier. Peut-être que le métier qu'on exerce n'est pas forcément en vue sur notre bassin, mais on peut tout à fait avoir intérêt à s'intéresser à d'autres métiers qui recrutent. Et France Travail organise le 9 juin une rencontre autour du projet de formation et de reconversion. Ce sera le 9 juin à 14h.
1: Les inscriptions pour cet événement, vous les faites directement auprès de France Travail Luxeuil. Les élèves du lycée des Aberges feront la rentrée scolaire 2026 au lycée des Aberges. Le président de la région Bourgogne-Franche-Comté, Jérôme Durin, l'a annoncé ce vendredi. Pour accueillir les élèves, des bâtiments modulaires seront installés durant l'été. Un important chantier logistique doit être mené dans un délai très court afin que les équipements nécessaires soient prêts pour la rentrée. Des locaux complémentaires pourront également être utilisés au lycée Belin pendant une période de transition. La région assure travailler avec l'État, la ville de Vesoul et l'ensemble des acteurs concernés pour permettre aux élèves et aux équipes éducatives de retrouver les conditions d'études adapté dès la rentrée prochaine. L'échappée belle, c'est le nom du café solidaire à l'EHPAD de Jean-Michel de Sceaux. Inauguration prévue dans un mois, le 1er juillet. L'objectif, offrir aux résidents et à leurs proches un espace convivial pour se retrouver au calme, en dehors des espaces communs habituels. C'est installé au rez-de-chaussée de l'établissement. Ce lieu accueillera aussi des animations culturelles. Ça sera ouvert à tous. C'est en partenariat notamment avec le théâtre Idouche-Feuillère. Ce nouvel espace se veut un véritable lieu de rencontre entre les générations et les habitants du territoire. Une association devra à terme en assurer la gestion. Prospection autorisée à Luxeuil-les-Bains pour la société Cali & Co qui pourrait frapper à votre porte ce mercredi. Elle vient vous proposer un bilan thermique et structurel de votre habitat. Jusqu'à fin juin, Allure, inspection du réseau électrique par hélicoptère. C'est dans le cadre de la maintenance du réseau électrique. Objectif, repérer les équipements usés ou endommagés, identifier les risques liés à la végétation et prévenir des pannes éventuelles. Ce week-end, Luxeuil-les-Bains a accueilli les finales du championnat de France des clubs de la défense, de basket et de volley. Au-delà de la compétition, il y avait un état d'esprit et une bonne ambiance. Michel Desroches, président de la Ligue Bourgogne-Franche-Comté des clubs de la défense.
4: Le fair play des joueurs a été extraordinaire pendant toute la durée de championnat. Le savoir-faire et le professionnalisme de l'Office du tourisme. Je suis vraiment ravi, je suis vraiment content. C'est tous ceux qui ont réussi à ce que ce championnat réussisse. Les hôteliers, les restaurateurs, la ville et l'ensemble des participants.
1: Un bel événement. Et puis, don du sang cet après-midi, c'est de 15h30 à 19h30 à la salle de la familiale à Saint-Loup-sur-Semouse. Pour y participer, vous venez avec une pièce d'identité. Au vu des horaires, vous n'aurez pas besoin d'être à jeun. Le don du sang qui est réalisé dans le respect des consignes sanitaires et des gestes barrières. Il y a toujours cet accident et ces perturbations qui sont en cours, même si globalement, là, ça a l'air de se résoudre un petit peu. L'accident, alors, il y a déjà, à hauteur, sur la RN57, à hauteur du rond-point du McDo de Froide-Conche. Il y a un rétrécissement des voies, il y a un accident qui a eu lieu, il y a une partie de la circulation qui a l'air d'être repartie. Ça coince jusqu'à avant, au rond-point de la 2-2 de Lure, où vous êtes globalement à l'arrêt, ça circule mal, ça bouchonne également quand vous prenez la déviation par Saint-Sauveur. Il y a pas mal de monde, mais ça a l'air de se résoudre. Vous avez plus d'infos, plus de nouvelles à ce sujet, 03 56 98 98 98, le 03 56 98 3 fois. On partage vos informations. Il est 9h35.
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1: C'est une journée ensoleillée dans les Vosges chaunoises. Il fait bon jusqu'à 20 degrés ce matin. Cet après-midi, 22 à Fougerolles, Plombières-les-Bains, 23 à Luxeuil et Saint-Loup, 24 à Sceaux, Francheville-les-Rois, 25 degrés à Vesoul. Demain, une journée orageuse, nuageuse et pluvieuse jusqu'à 21 degrés le matin et 19 l'après-midi.
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1: 9h36, voici le nouveau titre d'Ariana Grande, Ed That I Made Your Love. Julien Doré juste après, puis ensuite on s'intéresse aux entreprises qui recrutent dans les Vosges chaunoises.

0: recommencer. Mickey et Coldplay pour la suite de la playlist des Vosges chaunoises. Il est 9h43. Sa recrute s'embauche du côté du Val d'Ajol, de Puzé, de Vesoul. Nous voyons ça avec Arnaud.
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2: Bonjour, à Girmont-Val d'Ajol, l'hôtel-restaurant La Vigote recrute un valet en CDD de 4 mois à 35 heures par semaine, avec travail les week-ends et les jours fériés. Le salaire proposé est de 12 euros brut de l'heure, avec une mutuelle, des tickets cadeaux et une remise au restaurant.

0: matériaux et la gestion informatisée des stocks dans le respect des procédures de sécurité. Vous avez déjà une expérience de 6 mois sur un poste similaire et le CACES3 est obligatoire. Vous devez maîtriser la manutention, la gestion des stocks et les règles de sécurité en entrepôt. Vous êtes une personne réactive, à l'écoute et capable de s'adapter. À Vesoul, la caisse d'allocation familiale recrute un travailleur social en CDD de 3 mois à 35 heures par semaine. Le salaire proposé est de 32 000 euros brut annuel sur 14 mois et des déplacements sont à prévoir sur le département. Vous accompagnez des familles en situation de vulnérabilité sur des problématiques comme les séparations, les impayés ou le soutien à la parentalité. Vous assurez aussi l'accueil sur rendez-vous, le suivi des projets sociaux et le travail avec les partenaires du territoire. Vous avez un diplôme d'état d'assistant social ou de conseiller en économie sociale et familiale. Vous êtes rigoureux, avez un bon esprit d'équipe et êtes à l'aise dans l'accompagnement social et les entretiens. Le permis voiture est indispensable et les débutants sont acceptés. Pour postuler, rendez-vous sur francetravail.fr.
1: 9h45. Merci d'avoir choisi Comptoise Radio pour démarrer la semaine ensemble.
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1: Cancer, ça la coule aujourd'hui, l'horoscope complet après Mickey et Coldplay.

0: Belle matinée, merci d'avoir choisi Comptoise Radio. Dans la playlist Les Vosges Chaunoises à venir, nous aurons Pink, le groupe local Sweet Anesthesia et Taylor Swift. Votre horoscope de ce lundi 1er juin.
1: Bélier, votre ténacité vous permet de lancer un projet de taille.
2: Taureau, l'élu de votre cœur vous surprend en bien.
3: Gémeaux, le retour d'une vieille connaissance égaye la journée.
4: Cancer, le signe fort du jour, la détente s'installe au cœur de votre relation de couple.
5: Lion, le soutien de vos collègues vous donne de l'énergie.
6: Vierge, la discrétion garantit la réussite de vos plans.
7: Balance, l'écoute reste indispensable avec votre moitié.
8: Scorpion, la vie de vos proches vous aide à y voir plus clair.
9: Sagittaire, la tolérance apaise le climat à la maison.
10: Capricorne, l'amour se trouve à portée de main pour les cœurs libres.
11: Verseau, les liens se resserrent avec l'élu de votre cœur.
12: Poisson, la motivation ne manque pas pour faire avancer les dossiers.
13: 9h53 à 10h dans l'actu des Vosges Chaunoises, les entreprises hautes-saunoises prévoient de recruter cette année sur notre territoire.
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1: Bonjour. Les prévisions de recrutement pour les entreprises sont bonnes pour cette année en Haute-Saône. Jean-Philippe Suzan, directeur de France Travail Luxeuil.
2: Il y a 20,4% des établissements de la Haute-Saône qui projettent de recruter en 2026, avec des disparités d'un bassin à l'autre. Pour vous donner un exemple, sur le bassin de Vesoul, ce sera plutôt 42%, alors que sur Luxeuil, ce sera plutôt 15%, et sur Lure, 24,7%. Les métiers qui recrutent le plus, en général, sont les métiers du service à la personne, d'aide à domicile, auxiliaire de vie, aide-soignant. On recrute également beaucoup sur les postes d'employés libre-service, manutentionnaires également, voilà.
1: Alors cela concerne les personnes qui recherchent un emploi et celles qui souhaitent en changer.
2: On peut avoir des compétences transférables sur un autre métier. Peut-être que le métier qu'on exerce n'est pas forcément en vue sur notre bassin, mais on peut tout à fait avoir intérêt à s'intéresser à d'autres métiers qui recrutent. Et France Travail organise le 9 juin une rencontre autour du projet de formation et de reconversion. Ce sera le 9 juin à 14h.
1: Les inscriptions pour cet événement, vous les faites auprès de France Travail à Luxeuil. Les élèves du lycée des Aberges feront la rentrée scolaire 2026 au lycée des Aberges. Le président de la région Bourgogne-Franche-Comté, Jérôme Durin, l'a annoncé ce vendredi. Pour accueillir les élèves, des bâtiments modulaires seront installés durant l'été. Un important chantier logistique doit être mené dans un délai très court afin que les équipements nécessaires soient prêts pour la rentrée. Des locaux complémentaires pourront également être utilisés au lycée Belin pendant une période de transition. La région assure travailler avec l'État, la ville de Vesoul et l'ensemble des acteurs concernés pour permettre aux élèves et aux équipes éducatives de retrouver des conditions d'études adaptées dès la rentrée prochaine. L'échappée belle, c'est le nom du café solidaire créé à l'EHPAD Jean-Michel de Sceaux. Inauguration prévue dans un mois, le 1er juillet. L'objectif, offrir aux résidents et à leurs proches un espace convivial pour se retrouver au calme en dehors des espaces communs habituels. Installé au rez-de-chaussée de l'établissement, ce lieu accueillera aussi des animations culturelles. Tout le monde pourra y accéder. Sans partenariat avec le théâtre Édouche-Feuillère, entre autres. Ce nouvel espace se veut un véritable lieu de rencontre entre les générations et les habitants du territoire. Une association devra à terme en assurer la gestion. Prospection autorisée à Luxeuil-les-Bains pour la société Cali&Co qui pourrait frapper à votre porte ce mercredi. Elle vient vous proposer un bilan thermique et structurel de votre habitat. Jusqu'à fin juin, Allure, inspection du réseau électrique par hélicoptère, c'est dans le cadre de la maintenance du réseau électrique. Objectif, repérer les équipements usés ou endommagés, identifier les risques liés à la végétation et prévenir d'éventuelles pannes. Ce week-end, Luxeuil-les-Bains a accueilli les phases finales du championnat de France des clubs de la défense, de basket et de volley. Au-delà de la compétition, il y avait un état d'esprit et une bonne ambiance. Michel Desroches, président de la Ligue Bourgogne-Franche-Comté des clubs de la défense.
3: Le fair play des joueurs a été extraordinaire pendant toute la durée de championnat. Le savoir-faire et le professionnalisme de l'Office du tourisme. Je suis vraiment ravi, je suis vraiment content. Tous ceux qui ont réussi à ce que ce championnat réussisse. Les hôteliers, les restaurateurs, la ville et l'ensemble des participants.
1: Don du sang cet après-midi de 15h30 à 19h30 à la salle de la Familiale à Saint-Loup-sur-Semouse. Pour y participer, vous venez avec une pièce d'identité ou vu des horaires, vous n'aurez pas besoin d'être à jeun. Le don du sang qui est réalisé dans le respect des consignes sanitaires et des gestes barrières. 10h04, c'est toujours compliqué pour le détournement de Luxeuil. Il y a un accident qui s'est produit. C'est à hauteur globalement du McDo de Froide-Conche. Il y a des déviations qui sont mises en place. Mais alors c'est pareil, ça circule mal, ça coince quand vous arrivez de Lure sur la 2x2 voie à hauteur du rond-point de Saint-Sauveur et puis ensuite vous bifurquez Saint-Sauveur, Luxeuil, le contournement pour remonter sur Fougerolles. C'est la même chose si vous descendez de Fougerolles, Saint-Valbert. Bon courage à vous, soyez vigilants. 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
1: La météo, on va avoir une belle journée ensoleillée dans les Vosges-Saunoises. Il fera bon jusqu'à 20 degrés ce matin. Cet après-midi, 22 à Fougerolles et Plombières, 23 degrés à Luxeuil et Saint-Loup-sur-Semouse, 24 à Sceaux, Francheville et Roye et 25 degrés à Vesoul. Demain, une journée orageuse, nuageuse et pluvieuse jusqu'à 21 degrés le matin et 19 l'après-midi.
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1: Passez une excellente journée sur Comtoise Radio. Vous retrouvez l'actu, l'agenda en replay sur notre application mobile et sur nos réseaux sociaux et sur comtoiseradio.fr. Jean-Jacques Goldman pour les années 80, Céline Dion et Pink. Passez une belle journée. À demain, 7h. Salut.

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1: Bonjour, gros bouchon ce matin vers 8h sur la RN57 à hauteur de Luxeuil. Un poids lourd a percuté plusieurs voitures à hauteur du radar en arrivant au rond-point de Saint-Sauveur, c'est dans le sens Fougerolles-Luxeuil. Trois voitures et un camion sont impliqués, les dégâts sont uniquement matériels. Cinq personnes sont conduites à l'hôpital de Vesoul pour un contrôle de santé. Les tests d'alcoolémie et de drogue se sont révélés négatifs, des déviations ont été mises en place, la circulation a été perturbée, compliquée pendant une grosse partie de la matinée. Les prévisions de recrutement pour les entreprises sont bonnes pour cette année en Haute-Saône. Jean-Philippe Suzan, directeur de France Travail Luxeuil.
2: Il y a 20,4% des établissements de la Haute-Saône qui projettent de recruter en 2026, avec des disparités d'un bassin à l'autre. Pour vous donner un exemple, sur le bassin de Vesoul, ce sera plutôt 42%, alors que sur Luxeuil, ce sera plutôt 15%, et sur l'Eure, 24,7%. Les métiers qui recrutent le plus, en général, sont les métiers du service à la personne, d'aide à domicile, auxiliaire de vie, aide-soignant. On recrute également beaucoup sur les postes d'employés libre-service, manutentionnaires également, voilà.
1: Cela concerne les personnes qui recherchent un emploi et celles qui souhaitent en changer.
2: On peut avoir des compétences transférables sur un autre métier. Peut-être que le métier qu'on exerce n'est pas forcément en vue sur notre bassin, mais on peut tout à fait avoir intérêt à s'intéresser à d'autres métiers qui recrutent. Et France Travail organise le 9 juin une rencontre autour du projet de formation et de reconversion. Ce sera le 9 juin à 14h.
1: Les inscriptions pour cet événement, vous les faites auprès de France Travail Luxeuil. Les élèves du lycée des Averges feront la rentrée scolaire 2026 au lycée des Averges. Le président de la région Bourgogne-Franche-Comté, Jérôme Durin, l'a annoncé ce vendredi. Pour accueillir les élèves, des bâtiments modulaires seront installés durant l'été. Un important chantier logistique doit être mené dans un délai très court afin que les équipements nécessaires soient prêts pour la rentrée. Des locaux complémentaires pourront également être utilisés au lycée Belin pour une période de transition. La région assure travailler avec l'État, la ville de Vesoul et l'ensemble des acteurs concernés pour permettre aux élèves et aux équipes éducatives de retrouver les conditions d'études adaptées dès la rentrée prochaine. L'échappée belle, c'est le nom du café solidaire créé à l'EHPAD Jean-Michel de Sceaux. Inauguration prévue le 1er juillet. L'objectif, offrir aux résidents et à leurs proches un espace convivial pour se retrouver au calme, en dehors des espaces communs habituels. Installé au rez-de-chaussée de l'établissement, ce lieu accueillera aussi des animations culturelles accessibles à tout le monde. C'est en partenariat notamment avec le Théâtre Edwige Feuillère. Et ce nouvel espace se veut un véritable lieu de rencontre entre les générations et les habitants du territoire. Une association devra à terme en assurer la gestion. Prospection autorisée à Luxeuil-les-Bains pour la société Cali & Co. qui pourrait frapper à votre porte ce mercredi. Elle vient vous proposer un bilan thermique et structurel de votre habitat. Jusqu'à fin juin, Allure inspection du réseau électrique par hélicoptère. C'est dans le cadre de la maintenance du réseau électrique. Objectif, repérer les équipements usés ou endommagés, identifier les risques liés à la végétation et prévenir d'éventuelles pannes. Ce week-end, Luxeuil-les-Bains a accueilli les finales de championnat de France des clubs de la défense de basket et de volley. Au-delà de la compétition, il y avait un état d'esprit et une bonne ambiance. Michel Desroches, président de la Ligue Bourgogne-Franche-Comté des clubs de la défense.
3: Le fair play des joueurs a été extraordinaire pendant toute la durée de championnat. Le savoir-faire et le professionnalisme de l'office du tourisme. Je suis vraiment ravi, je suis vraiment content. C'est tous ceux qui ont réussi à ce que ce championnat réussisse. Les hôteliers, les restaurateurs, la ville et l'ensemble des participants.
1: Don du sang cet après-midi de 15h30 à 19h30 à la salle de la Familiale à Saint-Loup-sur-Semouse. Pour y participer, vous venez avec une pièce d'identité. Pour ce don du sang, il n'y a pas besoin d'être à jeun. Il est réalisé dans le respect des consignes sanitaires et des gestes barrières.
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1: C'est une journée ensoleillée jusqu'à 25 degrés cet après-midi, 22 à Fougerolles-Plombières, 23 à Luxeuil et Saint-Loup-sur-Semouse, 24 à Sceaux, Francheville-et-Roye, 25 à Vesoul. Demain, une journée orageuse, nuageuse et pluvieuse jusqu'à 21 degrés le matin et 19 l'après-midi.
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2: Bonjour Sandrine.
3: Bonjour.
2: De la DIL 70-90 à Vesoul, il peut arriver que notre locataire ait des impayés. Que faut-il faire? Est-ce que nous devons anticiper aussi la prochaine trêve hivernale?
3: Si vous avez des impayés, première chose à faire, c'est déjà de contacter le locataire pour essayer de trouver une solution amiable. Donc on propose un échéancier, le locataire peut très bien, s'il a repris le paiement du loyer pendant 3 mois, contacter un travailleur social pour avoir une aide du département. Donc ça c'est l'option positive. Si malheureusement votre locataire ne répond pas à vos demandes, c'est là où effectivement vous pouvez engager la procédure d'expulsion. Donc une procédure d'expulsion, en moyenne, il faut compter entre un an et demi avant qu'elle aboutisse. Donc quand on parle de trêve hivernale, c'est seulement quand vous avez votre décision de justice, donc au bout d'une procédure comme on a vu assez longue, c'est là où effectivement on ne peut pas expulser le locataire puisque du 1er novembre au 31 mars, les expulsions sont gelées. Ça veut dire que là, le commissaire de justice attendra le 1er avril, du moment qu'il y a une décision de justice expulsant le locataire, pour demander le départ du locataire.
2: Merci Sandrine de la DIL 70-90 à Vesoul.
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1: Bonjour, à Mélisée, le collège des Milletans recrute un assistant d'éducation en CDD de 12 mois à temps partiel de 22 heures par semaine pour la prochaine année scolaire. Le salaire proposé est de 12 euros brut de l'heure. Vous accueillez les élèves, assurez la surveillance dans l'établissement, gérez les absences et les retards, contrôlez les entrées et sorties et veillez au respect du règlement intérieur et des consignes de sécurité. Vous êtes également en contact avec les familles et accompagnez les élèves dans leur quotidien scolaire. Le poste demande un niveau bac minimum et une première expérience dans le milieu éducatif est appréciée. Vous êtes réactif, à l'aise en équipe, capable de gérer les conflits avec fermeté et bienveillance et vous avez une bonne aisance relationnelle et informatique. Les débutants sont acceptés. À Lure, Burger King recrute un équipier polyvalent en alternance en contrat d'apprentissage de 12 mois à 35 heures par semaine. Le salaire est compris entre 900 et 1800 euros brut par mois. Vous accueillez les clients, préparez et servez les produits, participez à l'entretien du restaurant et appliquez les règles d'hygiène et de sécurité au sein d'une équipe dynamique. Le poste s'adresse aux candidats préparant un CAP, un titre professionnel ou un bac pro dans le commerce, la restauration ou le management. Vous êtes dynamique, rigoureux, avec l'esprit d'équipe et le sens du service. Les débutants sont acceptés. À Vesoul, l'association Addiction France recrute un médecin en addictologie ou généraliste en CDI à temps partiel de 33 heures par semaine avec une prise de poste dès que possible. Le salaire va de 4800 à 8500 euros brut par mois selon votre profil. Vous assurez le suivi médical des patients en consultation individuelle. Vous participez aussi aux projets thérapeutiques, aux réunions pluridisciplinaires et au travail de coordination avec l'équipe. Les téléconsultations sont possibles. Vous êtes docteur en médecine, spécialisé en addictologie ou prêt à vous former. Vous avez le permis voiture et vous êtes autonome, rigoureux, bienveillant et à l'aise dans le travail en équipe. Les débutants sont acceptés. Pour postuler, rendez-vous sur France Travail.
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1: Bonjour, ce samedi, 20h, place de la Cour d'École à Dampierre-lès-Conflans vers Saint-Loup, c'est le concert des 10 ans de Bénherbert Larue, un événement gratuit. Ghislain Jacquet, président de la communauté de communes de Haute-Comté.
2: Bénherbert Larue, lauréat du festival Jacques Brel, a été désigné pour nous écrire la chanson de Dampierre-lès-Conflans. On l'a chanté en fait tous les ans au festival de la Haute-Comté qui s'est passé à Fougerolles en 2024. Nous étions 30 habitants du village à avoir répété avant avec Bénherbert Larue. Nous sommes montés sur scène à la fin de ce concert pour chanter notre chanson. C'était une expérience inoubliable pour un bon nombre d'habitants qui n'avaient jamais vécu l'expérience de la scène. Bénherbert Larue revient assez fréquemment sur Vesoul. Il ne peut pas passer par Vesoul sans passer par d'autres beaux villages de Dampierre-lès-Conflans. C'est pour cette raison qu'il a décidé de mettre une date à Dampierre-lès-Conflans, d'ailleurs la dernière date pour ce concert de la tournée. La finish sera chez nous à Dampierre-lès-Conflans. Bénherbert Larue est un chanteur à voix et il a un style assez humoristique. Il est accompagné de son accordéon et de deux compères, aussi deux autres musiciens qui font partie de son groupe. C'est une voix, mais des chansons à texte, hein, des chansons vraiment à texte et qui plaît pour tous les âges, pour tous les goûts, facile à écouter.
1: Le concert des 10 ans de Bénherbert Larue, c'est ce samedi 20h. Vous vous inscrivez, c'est obligatoire auprès de la mairie de Dampierre-lès-Conflans.

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1: Bonjour. Gros bouchon ce matin vers 8h sur la RN57 à hauteur de Luxeuil. Un poids lourd a percuté plusieurs voitures à hauteur du radar en arrivant au rond-point de Saint-Sauveur. C'est dans le sens Fougerolles-Luxeuil. Trois voitures et un camion sont impliqués. Les dégâts sont uniquement matériels. Cinq personnes sont conduites à l'hôpital de Vesoul pour un contrôle de santé. Les tests d'alcoolémie et de drogue se sont révélés négatifs. Des déviations ont été mises en place. La circulation a été perturbée, compliquée pendant une grosse partie de la matinée. Les prévisions de recrutement pour les entreprises sont bonnes pour cette année en Haute-Saône. Jean-Philippe Suzan, directeur de France Travail Luxeuil.
2: Il y a 20,4% des établissements de la Haute-Saône qui projettent de recruter en 2026, avec des disparités d'un bassin à l'autre. Pour vous donner un exemple, sur le bassin de Vesoul, ce sera plutôt 42%, alors que sur Luxeuil, ce sera plutôt 15%, et sur l'Eure, 24,7%. Les métiers qui recrutent le plus, en général, sont les métiers du service à la personne, d'aide à domicile, auxiliaire de vie, aide-soignant. On recrute également beaucoup sur les postes d'employés libre-service, manutentionnaire également, voilà.
1: Cela concerne les personnes qui recherchent un emploi et celles qui souhaitent en changer.
2: On peut avoir des compétences transférables sur un autre métier. Peut-être que le métier qu'on exerce n'est pas forcément en vue sur notre bassin, mais on peut tout à fait avoir intérêt à s'intéresser à d'autres métiers qui recrutent. Et France Travail organise le 9 juin une rencontre autour du projet de formation et de reconversion. Ce sera le 9 juin à 14h.
1: Les inscriptions pour cet événement, vous les faites auprès de France Travail Luxeuil. Les élèves du lycée des Averges feront la rentrée scolaire 2026 au lycée des Averges. Le président de la région Bourgogne-Franche-Comté, Jérôme Durin, l'a annoncé ce vendredi. Pour accueillir les élèves, des bâtiments modulaires seront installés durant l'été. Un important chantier logistique doit être mené dans un délai très court afin que les équipements nécessaires soient prêts pour la rentrée. Des locaux complémentaires pourront également être utilisés au lycée Belin pour une période de transition. La région assure travailler avec l'État, la ville de Vesoul et l'ensemble des acteurs concernés pour permettre aux élèves et aux équipes éducatives de retrouver les conditions d'études adaptées dès la rentrée prochaine. L'échappée belle, c'est le nom du café solidaire créé à l'EHPAD Jean-Michel de Sceaux. Inauguration prévue le 1er juillet. L'objectif, offrir aux résidents et à leurs proches un espace convivial pour se retrouver au calme, en dehors des espaces communs habituels. Installé au rez-de-chaussée de l'établissement, ce lieu accueillera aussi des animations culturelles accessibles à tout le monde. C'est en partenariat notamment avec le Théâtre Edwige Feuillère. Et ce nouvel espace se veut un véritable lieu de rencontre entre les générations et les habitants du territoire. Une association devra à terme en assurer la gestion. Prospection autorisée à Luxeuil-les-Bains pour la société Calienco qui pourrait frapper à votre porte ce mercredi. Elle vient vous proposer un bilan thermique et structurel de votre habitat. Jusqu'à fin juin, Allure inspection du réseau électrique par hélicoptère. C'est dans le cadre de la maintenance du réseau électrique. Objectif, repérer les équipements usés ou endommagés, identifier les risques liés à la végétation et prévenir d'éventuelles pannes. Ce week-end, Luxeuil-les-Bains a accueilli les finales de championnat de France des clubs de la défense de basket et de volley. Au-delà de la compétition, il y avait un état d'esprit et une bonne ambiance. Michel Desroches, président de la Ligue Bourgogne-Franche-Comté des clubs de la défense.
3: Le fair play des joueurs a été extraordinaire pendant toute la durée de championnat. Le savoir-faire et le professionnalisme de l'office du tourisme. Je suis vraiment ravi, je suis vraiment content. Tous ceux qui ont réussi à ce que ce championnat réussisse. Les hôteliers, les restaurateurs... La ville et l'ensemble des participants.
1: Don du sang cet après-midi de 15h30 à 19h30 à la salle de la Familiale à Saint-Loup-sur-Semouse. Pour y participer, vous venez avec une pièce d'identité. Pour ce don du sang, il n'y a pas besoin d'être à jeun. Il est réalisé dans le respect des consignes sanitaires et des gestes barrières.
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1: C'est une journée ensoleillée jusqu'à 25 degrés cet après-midi, 22 à Fougerolles-les-Plombières, 23 à Luxeuil et Saint-Loup-sur-Semouse, 24 à Sceaux, Francheville-et-Roy, 25 à Vesoul. Demain, une journée orageuse, nuageuse et pluvieuse jusqu'à 21 degrés le matin et 19 l'après-midi.
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1: Bonjour Joanne Perron.
2: Bonjour.
1: Spécialiste et formateur en intelligence artificielle, des fois on a tendance à mélanger les deux, moteur de recherche et IA.
2: J'entends parfois la remarque, au fond, ChatGPT, c'est juste un nouveau Google. Et c'est vrai qu'en apparence, ça peut y ressembler. Hein. On pose une question, on obtient une réponse, on cherche une info, l'outil nous répond en quelques secondes. Alors forcément, on pourrait croire que l'intelligence artificielle, c'est simplement un super moteur de recherche plus moderne. En réalité, c'est pas tout à fait la même chose. Un moteur de recherche, comme Google, ça fonctionne un peu comme une immense bibliothèque. Ça parcourt Internet, ça répertorie des pages, ça les classe, puis ça propose une liste de résultats en fonction de ce qu'on a cherché. L'intelligence artificielle, elle fonctionne différemment. Elle se contente pas de vous montrer des documents. Elle fabrique directement une réponse en langage naturel, comme si quelqu'un faisait une synthèse de tout ça. C'est justement ce qui la rend si pratique. Au lieu de passer 20 minutes à lire plusieurs articles pour comprendre un sujet, vous pouvez simplement demander à une IA « Explique-moi la différence entre une pompe à chaleur RR et RO ». Mais c'est aussi là que le danger commence, parce qu'un moteur de recherche vous montre ses sources. Vous le voyez sur le site, l'auteur, la date. Une IA, elle peut donner une réponse très bien écrite, même quand elle se trompe. L'IA peut produire une information fausse avec beaucoup d'assurance. Et le problème, c'est que plus la réponse est bien formulée, plus on a envie de lui faire confiance. La bonne méthode, c'est donc d'utiliser l'IA comme un assistant de compréhension, pas comme un oracle. Demandez-lui de vous expliquer, de vous résumer, de vous donner des points de vigilance, de vous aider à comparer. Mais quand l'information est importante, demandez aussi d'où elle vient. Parce qu'au fond, le moteur de recherche, il vous ouvre les portes. L'intelligence artificielle, elle vous raconte ce qu'elle pense avoir vu derrière ces portes. Mais avant d'entrer, il vaut quand même mieux vérifier que la pièce existe.
1: Merci Joanne Perron, spécialiste et formateur en intelligence artificielle à Besançon.
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1: Bonjour, à Luxeuil, le service de l'énergie opérationnelle recrute 15 conducteurs super poids lourds militaires en CDD de 3 ans renouvelables à 35 heures par semaine. Le salaire va de 2000 à 5000 euros bruts par mois avec jusqu'à 50 jours de permission par an. Vous assurez le transport et l'avitaillement en carburant des matériels militaires, la conduite de véhicules citernes, la maintenance des équipements pétroliers et la participation aux opérations logistiques et exercices militaires. Des formations rémunérées sont prévues dès l'entrée en poste, notamment pour les permis poids lourd et le permis super poids lourd. Vous êtes de nationalité française, âgé de 17 à 30 ans et vous avez le permis B. Vous êtes rigoureux, autonome et appréciant le travail en équipe. Les débutants sont acceptés. À Vesoul, le restaurant Tasty House recrute un cuisinier en CDI à temps plein de 35 heures par semaine avec travail les week-ends et les jours fériés. Le salaire est à discuter selon l'expérience et vous bénéficiez de 2 jours de repos consécutifs. Vous préparez les aliments et les plats avec l'équipe en cuisine, gérez les stocks, assurez le dressage des assiettes et veillez au respect des règles d'hygiène et de sécurité alimentaire. Vous participez aussi au nettoyage et à l'organisation de la cuisine au quotidien. Vous êtes autonome, rigoureux et rapide dans l'exécution des tâches. Une expérience en cuisine est demandée et un diplôme en école de cuisine est apprécié. À Remiremont, la Poste recrute un facteur en CDD de 2 semaines renouvelables à 35 heures par semaine. Le salaire est de 12 euros brut de l'heure et les horaires sont à définir selon le secteur et une formation d'une semaine est assurée avant la prise de poste. Vous assurez le tri du courrier, la préparation de votre tournée et la distribution des lettres et colis en voiture ou à vélo électrique. Ce poste demande aussi de l'aisance avec les outils numériques et du port de charge. Vous avez le permis voiture depuis plus de 2 ans, vous êtes capable de vous repérer facilement et vous êtes à l'aise avec la lecture et l'écriture, les débutants sont acceptés. Pour postuler, rendez-vous sur francetravail.fr.
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2: 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Interview à 7h38.
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1: Bonjour, cette semaine de mardi à dimanche, 10h midi, 14h30, 18h30 à la Galerie des Arts de Luxeuil, c'est l'exposition Jules et Jenny. Thierry Picard, président de l'association autour de Jenny Luxeuil.
2: Donc de Jules Adler et Jenny Luxeuil, qui sont deux franc-comtois natifs de Luxeuil-les-Bains. Tous les deux sont montés à Paris pour y faire carrière, donc le premier est peintre naturaliste de renommée internationale et la seconde est actrice de cinéma durant les années folles. Ils étaient contemporains. Si on considère leur date de naissance et de décès, ils ont partagé une tranche de 47 ans durant le XXe siècle, elle étant née en 1905 et lui mort en 1952. Il n'est donc pas insensé qu'ils se soient rencontrés soit à Paris ou à Luxeuil-les-Bains, ville à laquelle ils étaient très attachés et où ils y revenaient tous deux régulièrement pour se ressourcer. C'est à partir de là que nous avons imaginé cette rencontre et c'est tout naturellement que Jenny est devenue l'ambassadrice qui invitera le public à parcourir cette exposition et faire découvrir une quarantaine d'œuvres. Certaines seront accompagnées de commentaires. Alors, il y aura des toiles, des aquarelles, des dessins originaux qui côtoient des courriers, des autographes signés de la main du maître. Ces textes dévoilant la personnalité de leur auteur. On y trouvera également une large gamme de cartes postales représentant des tableaux de Jules Adler, témoignage du grand renom dont il jouissait à l'époque. Il y aura également des compositions achevées accompagnées d'une étude préalable permettant de visualiser le cheminement de création de l'artiste.
1: Deux artistes luxeuviens à l'honneur dans cette expo, Jules et Jenny à la Galerie des Arts de l'Espace Frichet, c'est de mardi à dimanche et c'est gratuit.

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1: Bonjour, Festival et Nature, trois idées de sortie proposées par Lucie de l'Office de Tourisme de Luxeuil.
2: On commence avec un festival à Saint-Loup-sur-Semouse la semaine du 8 au 13 juin, le Festival de l'Expression Culturelle. À travers des animations et des ateliers, venez découvrir la richesse et la diversité des cultures et vous ouvrir sur le monde. Café citoyen, repas musical, cinéma débat, demandez le programme auprès du Centre culturel et social de Saint-Loup et rendez-vous samedi 13 juin pour le point d'orgue du festival avec la fête des cultures dans le parc du Château-Bouly. Du 4 au 7 juin, un autre festival cette fois du côté de Fougerolles, au Moulin d'Abondance, pour le Fertile Ground Festival. Un festival où tout le monde participe et où personne n'est simple spectateur. On y trouve des concerts, des performances, des spectacles, des visites guidées des lieux, un espace marché artisanat. Apportez vos instruments, votre art, vos enfants, votre curiosité et découvrez un lieu étonnant et une philosophie de vie très inspirante. Plus d'infos sur moulindabondance.com. Le week-end du 6 et 7 juin, rendez-vous à Mailleroncourt-Charette pour découvrir ou redécouvrir le jardin de la Cude à l'occasion de l'événement national Rendez-vous Jardin. Pour l'occasion, les propriétaires vous ouvrent les portes du jardin tout le week-end sans rendez-vous. Cette année, le thème de la manifestation est les 5 sens, donc préparez-vous à en prendre plein les yeux. Profitez aussi du sentier pieds nus en fin de parcours, une activité idéale en famille. Prévoyez 6€ par adulte et 4€ pour les enfants.
1: Vous retrouvez les différentes sorties à faire dans les Vosges chaunoises auprès de l'Office de Tourisme de Luxeuil et sur leurs réseaux sociaux.

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2: Raconte-moi une blague.
3: Pourquoi les cahiers de mathématiques sont toujours tristes? Car ils ont beaucoup de problèmes. Quel légume est le plus léger? C'est le petit pois car il est un petit pois.
4: Canne et canot sont sur un bateau. Canne tombe à l'eau et canot dit canne ohé.
5: Pourquoi les vaches ne parlent pas? Parce que sur le panneau il y a écrit la ferme.
6: Que dit une fraise sur un cheval?
7: Tagada, tagada, tagada.
8: Un monsieur va chez le dentiste. Le dentiste dit « Pourquoi m'avez-vous donné un faux billet ?» Le monsieur répond « Car vous m'avez mis une fausse dent. »
9: Un papa et sa fille montent la montagne. La fille dit « Papa, pas maintenant. » Quand ils sont en haut de la montagne, « Qu'est-ce que tu voulais me dire ?» J'ai laissé mon sac en bas.
10: 0 plus 0 égale la tête à Toto.
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1: Bonjour Marie-Agnès.
2: Bonjour Jean-Pierre.
1: D'Optique Valentini à Fougerolles, nous parlons santé visuelle et aujourd'hui on va faire attention aux UV.
2: Il est vrai qu'avec le retour des beaux jours et des activités en extérieur, c'est aussi le moment idéal pour penser à protéger ses yeux du soleil, tout comme on pense à protéger sa peau. Les rayons ultraviolets ne concernent pas uniquement l'été ou la plage, ils traversent les nuages, se réfléchissent sur l'eau, le sable ou encore la neige et peuvent abîmer progressivement les structures de l'œil. Sachant qu'une exposition répétée sans protection peut favoriser certaines atteintes oculaires assez graves et irréversibles. Les enfants méritent d'ailleurs une attention particulière parce que leurs yeux filtrent moins bien les UV que ceux des adultes. Et pour bien protéger ses yeux, il est important de choisir des lunettes de soleil adaptées. Et c'est pour cela qu'il existe plusieurs catégories de verres solaires selon l'intensité lumineuse. La catégorie 0, par exemple, ce sont des verres très clairs. La catégorie 1, teinte légère. La 2, teinte moyenne. La catégorie 3, c'est une teinte foncée, c'est la catégorie la plus utilisée au quotidien. La catégorie 4 est la plus foncée, elle est déconseillée pour la conduite. Au-delà de la teinte, il faut savoir que l'essentiel reste une protection UV 100% certifiée CE pour protéger efficacement ses yeux du soleil. Des verres foncés sans véritable protection UV peuvent même être plus dangereux que l'absence de lunettes parce qu'ils dilatent la pupille et laissent pénétrer davantage d'UV nocif. On pense qu'on est protégé, eh ben non. N'hésitez pas à faire vérifier la qualité de la protection UV de vos verres par votre opticien et porter des bonnes lunettes de soleil est essentiel pour la santé visuelle.
1: Merci Marie-Agnès d'Optique Valentini à Fougerolles.

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1: Bonjour, à Luxeuil, l'armée de l'air et de l'espace recrute des maîtres chiens en CDD de 3 ans à 35 heures par semaine avec travail de nuit, week-end, jours fériés et astreintes. Le salaire débute à 1900 euros brut par mois avec hébergement et restauration inclus. Vous assurez la sécurité des sites militaires en patrouille avec votre chien, participez aux missions de protection sur le territoire national et en opération extérieure, et réalisez le dressage, les soins et l'entraînement de votre animal. Vous pouvez aussi intervenir en technique de combat et en surveillance de site. Vous êtes de nationalité française, âgé de moins de 30 ans, avec un niveau 3e minimum. Vous êtes une personne rigoureuse, autonome, réactive et passionnée par le travail avec les animaux. Les débutants sont acceptés. À Vesoul, à Picache, recrute un directeur de magasin en CDI de 42 heures par semaine avec travail le samedi. Le salaire débute à 2500 euros brut par mois avec des primes à la clé. Vous pilotez l'activité du magasin au quotidien, management de l'équipe, accompagnement des clients, gestion des stocks, suivi des ventes en magasin et en ligne, mise en place des opérations commerciales et développement du chiffre d'affaires. Vous avez au moins 3 ans d'expérience comme responsable de magasin et un niveau Bac plus 2 minimum. Vous devez avoir le sens du leadership et des responsabilités, aimer le challenge et maîtriser la gestion des stocks et des commandes. Une connaissance des produits high-tech est appréciée. À Sceaux, l'EHPAD Jean-Michel recrute un aide-soignant en CDD d'un mois renouvelable à temps plein de 35 heures par semaine avec travail les week-ends et les jours fériés. Le salaire proposé est de 2100 euros brut par mois et les horaires peuvent être du matin, d'après-midi ou en journée. Vous accompagnez les résidents dans les gestes du quotidien, réalisez les soins d'hygiène et de confort, surveillez l'état de santé des patients et transmettez les informations à l'équipe soignante. Vous utilisez également du matériel médicalisé et participez au bien-être des résidents. Vous êtes titulaire du diplôme d'état d'aide-soignant ou d'aide médico-psychologique, vous êtes autonome et avez vos vaccinations polio et hépatite B à jour. Les débutants sont acceptés. Pour postuler, rendez-vous sur francetravail.fr.
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2: Bonjour, ce vendredi à 20h30 à Lure, c'est la dernière pièce de la saison à l'Auditorium. After Church, Renaud de l'Auditorium.
3: C'est The Gospel Team qui présente effectivement le spectacle After Church. C'est l'esprit du gospel dans un répertoire qui est assez original et très intense. Qui a passé le chanteur, qui est accompagné de 3 choristes, il y a un beatboxer, un pianiste et un violoncelliste. Donc voilà, on est vraiment dans un concert assez complet. C'est un voyage qui a été conçu en fait par Basset, qui est né de ses empreintes africaines et de toute sa culture occidentale. Donc on y retrouve beaucoup de choses, de références, on y retrouve des standards de classiques, on retrouve de la pop et du rhythm blues par exemple. Donc il a beaucoup de références musicales à ce garçon. Hein. Et c'est très varié, hein. Ça va de Bob Marley à Handel en passant par Phil Collins. Donc c'est vraiment un spectacle qui interroge et qui célèbre l'universalité de la musique, une exploration musicale des racines et des souvenirs d'enfance qui célèbre son identité à Basset et sa mémoire. Donc on y chante, on y danse. Donc venez célébrer cette clôture de saison et ben dans la joie et la bonne humeur. Voilà.
2: Tarif de 8 à 16 euros. After Church, c'est à partir de 8 ans. C'est ce vendredi, 20h30, à l'Auditorium de Lure.
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1: Bonjour Léa.
2: Bonjour JP.
1: Du carrelageur à Saint-Sauveur, nous parlons aménagement extérieur avec le carrelage et quand nous pensons terrasse ou jardin, il y a un ordre, il faut commencer par le début.
2: La première chose, c'est de penser l'espace dans sa globalité. Une terrasse ne doit plus être vue comme un simple sol extérieur, mais comme une vraie extension de la maison. On peut donc choisir des carreaux qui créent une continuité avec l'intérieur.
1: Justement, le carrelage permet de relier l'intérieur et l'extérieur ?
2: En prolongeant le carrelage du salon vers la terrasse avec des dalles adaptées, on crée une vraie continuité visuelle. Ça donne une impression d'espace plus grand et un ensemble beaucoup plus cohérent.
1: Du côté des piscines, comment le carrelage peut être utilisé ?
2: Autour d'une piscine, on réalise des margelles sur mesure, adaptées à la forme et aux dimensions du bassin. Elles sont fabriquées à partir du carrelage choisi et on peut reprendre exactement la même dalle que celle de la terrasse. Cela permet de créer une unité visuelle très harmonieuse.
1: Le carrelage peut s'utiliser également pour la déco, par exemple pour des pots de fleurs.
2: On peut aussi concevoir des pots de fleurs sur mesure avec le même carrelage. Ainsi, la terrasse devient un ensemble cohérent, sol, margelles et décorations peuvent être parfaitement assorties. Ça donne un rendu moderne où tout est pensé dans le même esprit.
1: Pour l'éclairage extérieur, il joue un rôle également.
2: Le soir, un bon éclairage peut totalement transformer l'ambiance d'une terrasse. Il met en valeur les matériaux, les volumes et crée une atmosphère chaleureuse et accueillante, idéale pour profiter de l'extérieur plus longtemps.
1: En fait, le carrelage dépasse son simple rôle de revêtement.
2: Ce n'est plus seulement un sol fonctionnel, c'est un véritable élément de décoration qui permet de structurer, harmoniser et personnaliser tout l'espace extérieur.
1: Merci Léa, architecte au carrelageur à Saint-Sauveur.

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1: Bonjour, à Faverney, la communauté de communes Terre de Saône recrute une ATSEM en CDD d'un mois à 35 heures par semaine annualisée. Le salaire est fixé selon la grille et l'expérience et le poste est à pourvoir immédiatement jusqu'au 13 juillet. Vous accompagnez les enfants de maternelle dans les gestes du quotidien, participez aux activités pédagogiques avec l'enseignant, surveillez les temps de récréation, de sieste et de repas, tout en assurant l'entretien des locaux et du matériel utilisé par les enfants. Ce poste est réservé aux titulaires d'un CAP petite enfance avec une expérience de 6 mois minimum auprès des enfants. Vous savez accompagner les enfants dans leur autonomie, veiller à leur sécurité et participer à la préparation des repas. À Luxeuil, le rectorat de l'Académie de Besançon recrute un professeur d'allemand remplaçant en CDD du 9 juin au 5 juillet 2026, à temps partiel de 18 heures de cours par semaine, avec un salaire proposé de 2200 euros bruts mensuels. Vous assurez les cours d'allemand au collège, préparez les séances, évaluez les élèves et participez au travail avec l'équipe pédagogique, ainsi qu'aux échanges avec les familles. Le poste est accessible à partir d'un niveau Bac plus 3. Vous devez maîtriser le français et l'allemand, aimer transmettre vos connaissances et savoir vous adapter à différents environnements scolaires. Les débutants sont acceptés. À Port-sur-Saône, le GAEC Les Monnerets recrute un agent d'élevage laitier en CDI à temps plein de 35 heures par semaine, avec travail un week-end sur trois et récupération prévue. Le salaire est proposé selon le profil. Vous assurez la traite, l'alimentation des vaches et des veaux, ainsi que les soins aux animaux et l'entretien des équipements et des locaux de l'élevage. Vous êtes motivé, appréciant le travail au contact des animaux et capable d'assurer les soins courants du troupeau. Les débutants sont acceptés. Pour postuler, rendez-vous sur francetravail.fr.

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1: Bonjour, ce samedi, pour Sursaune, Salson Expo de 10h à 18h, c'est le forum de l'alimentation. Une journée autour de l'alimentation avec des cours de cuisine, des conférences sur l'alimentation, sur la santé, mais pas que. Vous profiterez d'un marché de producteurs et d'artisans avec la présence de différents pôles, formation, santé ou encore Mexique. Samedi, moment festif à l'écomusée du Pays de la Cerise à Fougerolles-Saint-Valbert avec le concert des Chez Queyos à partir de 19h. Au-delà du moment festif et convivial, le but, faire connaître l'extérieur de l'écomusée et son chalet. C'est un beau moment, c'est dans un cadre magnifique et c'est gratuit. Ce samedi, 20h, c'est le concert du trio Ben Herbert La Rue à Dampierre-les-Conflences, à côté de Saint-Loup-sur-Semouse. C'est de la chanson française à texte. Ben Herbert La Rue a été lauréat du festival Jacques Brel. Il a écrit la chanson du village de Dampierre-les-Conflences. Le concert est gratuit, l'inscription est obligatoire, c'est auprès de la mairie de Dampierre-les-Conflences.

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